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Très content de vous retrouver ce matin pour cet instant musical. Je vous ai encore préparé un très beau programme avec entre autres Silva Hagopian, Garo Gabudakian, Arsène Krikorian ou encore Tata Simonian. Mais on démarre notre programme avec un chanteur dont on ne s'en lasse pas, Arman Ovanessian, dans un exercice de reprise. Et oui, il reprend ici une chanson fort connue de Tata Simonian, Yerevan Iderelk. Arman Ovanessian, c'est tout de suite.

Garo Gabudakian, vous connaissez forcément. Il nous interprète ici une chanson à l'honneur de notre fameux Kochari, Ganchume Kocharin. Garo Gabudakian, c'est maintenant tout de suite sur RFM.

ça faisait longtemps que je ne vous avais pas proposé une petite chanson version R&B. Cette fois-ci, elle est interprétée par Arsène Grigorian. Death, c'est le titre et l'on s'écoute tout de suite sur Hype FM. Bon réveil.

retrouve tout de suite l'inimitable Tata Simonian qui nous interprète ici un titre qui n'apparaît sur aucun album. Cet extrait rend hommage au chanteur Aram Asatryan. Si vous connaissez bien les chansons d'Aram, vous allez forcément reconnaître ces fameuses mélodies. Tata Simonian, Aramine, on s'écoute.

Silva Hagopian, ce petit bout de femme d'1m60, je ne connais pas le reste de ses mensurations, mais bon, elle nous chante ici Sasnabar rien que pour vous. Allez, on monte le son pour ce Dohol Zurna endiablé. Silva Hagopian, Sasnabar, c'est parti.

les bonnes choses ont une fin. Alors je vous laisse pour aujourd'hui, mais je reviens très vite, promis promis. Tout de suite, la suite des programmes sur HypeFM. Restez bien à l'écoute. Et il ne me reste plus qu'à vous souhaiter une excellente journée et vous faire plein de gros batchik. Parior, ciao.

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1: Bonjour, vous suivez le journal d'IBFM, merci de m'accueillir chez vous. On le savait très malade, mais il semblait être un bloc inébranlable. Hier, on a appris le décès à 85 ans du maire d'Issy-les-Moulineaux et grand ami de l'Arménie et des Arméniens, André Santini. Élu maire d'Issy-les-Moulineaux en 1980, il aura dirigé cette commune pendant plus de 45 ans, marquant durablement son développement et son rayonnement. Au-delà de son action municipale, André Santini s'est distingué notamment par son attachement à la communauté arménienne, l'une des plus importantes d'Île-de-France. Il a soutenu de nombreux projets destinés à renforcer son dynamisme culturel et associatif, entretenant des liens étroits avec ses représentants depuis de nombreuses années. André Santini a été un compagnon de route de la cause arménienne durant près de 50 ans, sans avoir jamais varié sur son engagement et sur sa fidélité. Avant même d'être maire, en tant que

associatif. Il répondait toujours présent. Gravement malade, il avait encore été réélu, ainsi que ses fidèles adjoints, dont Arthur Grandjean, dès le premier tour des municipales, sans même avoir fait campagne depuis sa chambre d'hôpital. Né le 20 octobre 1940 à Paris, dans une famille modeste d'origine corse, André Santini avait grandi à Courbevoie. Diplômé en droit, en sciences politiques et en langue japonaise, il avait construit une carrière politique exceptionnelle, marquée notamment par ses fonctions ministérielles et parlementaires. Mais c'est avant tout comme maire qu'il aura marqué son époque, incarnant pendant plus de 4 décennies une certaine idée de la proximité entre les élus et les citoyens et l'humour en politique. À sa famille, à ses proches, aux habitants d'Issy-les-Moulineaux et à tous ceux qui l'ont côtoyé, au cours de son long parcours public, Hype FM présente ses plus sincères condoléances. Le gouvernement arménien a intensifié les arrestations de ses détracteurs pour des délits d'expression présumés à l'approche des élections législatives du 7 juin, a indiqué l'Observatoire international de la démocratie en Arménie, YODA. Lors de sa deuxième mission d'enquête dans le pays, YODA a également documenté ses allégations d'ingérence étrangère dans des élections, des cas répétés de détournement de fonds publics à des fins électorales par le parti au pouvoir contrat civil, et de nombreux témoignages faisant état de craintes de représailles parmi les électeurs, notamment les fonctionnaires, s'ils soutiennent les candidats de l'opposition. Le Premier ministre Nicole Pachignan est responsable de la situation préoccupante que connaît le pays, notamment des poursuites engagées contre ses détracteurs et du climat électoral hostile marqué par ses attaques verbales contre les citoyens ordinaires qui expriment leur opinion, a déclaré Sarah Lee Watson, membre du conseil d'administration de YODA. Le gouvernement a le devoir de garantir à chaque citoyen arménien la sécurité et la liberté de critiquer le Premier ministre et de contester la politique gouvernementale, aussi offensante que soient ses critiques, a déclaré la juriste. La deuxième mission d'enquête de YODA s'est rendue en Arménie du 22 au 27 mai et comprenait une délégation d'experts internationaux dont les avocats spécialisés en droit humain Philippe Calfayan, Sarah Lee Watson et Diana Kearney, ainsi que l'ancien député canadien Brian May. Outre des rencontres à Yerevan avec la commission de prévention de la corruption, le groupe s'est rendu à Orazdan, Sevan, Injevan, Dilijan, Vanazor, Spitak et Gyumri pour rencontrer des représentants locaux des partis politiques, des avocats, des observateurs électoraux et des organisations de la société civile. YODA a documenté plusieurs nouveaux cas d'arrestation de critiques du gouvernement, avec dans plusieurs cas des infractions vagues fondées sur la liberté d'expression en vertu du code pénal. Le gouvernement n'a pas à poursuivre en justice ceux qui le contestent simplement parce qu'il les critique lui déplaise. Il ne devrait pas non plus étouffer un débat politique légitime en prétendant qu'il s'agit d'un complot visant à renverser le régime, a déclaré Brian May, membre du conseil d'administration de YODA. Une campagne électorale tendue ne saurait justifier que le gouvernement se soustrait à son obligation de protéger la liberté d'expression politique et s'abstienne d'utiliser son pouvoir de poursuite pour faire taire les critiques. YODA réitère sa recommandation antérieure selon laquelle le Parlement devrait modifier le code pénal afin d'abolir les restrictions vagues fondées sur la liberté d'expression telles que hooliganisme ou appel au renversement du gouvernement qui donne lieu à des abus et porte atteinte à la liberté d'expression des citoyens arméniens. Deuxième critique sur la sincérité du scrutin, le parti au pouvoir contrat civil semble avoir à plusieurs reprises détourné des fonds publics pour financer sa campagne électorale en vue des prochaines élections. En particulier, des employés d'établissements scolaires proches de contrats civils auraient mobilisé élèves et enseignants pour soutenir les activités du parti en violation des interdictions légales faites aux agents publics de participer à des activités politiques dans l'exercice de leurs fonctions. Rien n'indique que le gouvernement ait mené une enquête sur ces affaires. YODA cite ainsi un meeting à Abaran le 13 mai, un meeting à Armaville le 15 mai, un meeting à Verina Charak le 21 mai. Les membres des partis d'opposition interrogés par YODA ont fourni de nombreux témoignages détaillés similaires à ces événements, suggérant que ces pratiques n'étaient pas des incidents isolés, mais s'inscrivaient dans une tendance plus large observée dans plusieurs régions pendant la campagne électorale. Troisième facteur, le recours à la peur et l'intimidation de la part des représentants du gouvernement et par des inquiétudes généralisées quant à une possible ingérence étrangère dans le scrutin. Dans au moins 10 entretiens, des membres des partis d'opposition ont rapporté que la peur et l'intimidation étaient selon eux la principale raison pour laquelle les électeurs évitaient de participer à des rassemblements politiques, d'être vus en compagnie des candidats de l'opposition, voire de voter. Ils ont notamment fait état à plusieurs reprises de craintes exprimées par des employés municipaux et de l'administration, en particulier des enseignants, des policiers ou des agents des services publics, d'être sanctionnés par leur hiérarchie ou contraints à la démission s'ils semblaient soutenir les partis d'opposition. Par ailleurs, tous les membres de l'opposition interrogés ont déclaré se croire surveillés par les services de l'État. Des allégations d'écoute téléphonique et de mise sur écoute

Des bureaux de campagne ont été formulés. Les interactions agressives et brutales du Premier ministre Pachinian avec les électeurs, documentées dans des vidéos devenues virales, sont apparues à maintes reprises comme un facteur contribuant à la peur des électeurs et à un climat d'intimidation envers les critiques du gouvernement. Une grande partie de sa rhétorique violente a ciblé les réfugiés arméniens d'Artsakh, exploitant le ressentiment populaire face aux conséquences de la guerre sur les citoyens arméniens. Le rapport détaille chacun de ces incidents depuis le 22 mars et la scène avec une femme et son enfant dans le métro d'Yerevan. Quatrième facteur, les allégations d'influence étrangère. Les débats politiques qui animent le pays semblent être principalement marqués par des allégations concurrentes d'influence étrangère, d'allégations à des puissances étrangères et de manipulations électorales. Il s'agit notamment d'allégations de campagnes secrètes visant à inonder l'espace public de messages pro-gouvernementaux ou anti-gouvernementaux, ainsi que des déclarations alarmistes concernant les politiques qui découleraient de la victoire des partis politiques en lice. Parallèlement, l'environnement informationnel est de plus en plus saturé de contenus manipulateurs et souvent invérifiables diffusés sur les réseaux sociaux, les chaînes Telegram et les médias en ligne. On y trouve des récits trompeurs, des contenus sélectivement édités, des campagnes de désinformation coordonnées et des contenus suspectés d'être générés ou manipulés par l'intelligence artificielle, ciblant aussi bien le parti au pouvoir que l'opposition. Bien que l'authenticité et la crédibilité de certains de ces rapports et documents aient été contestés, ils contribuent néanmoins à influencer le contexte électoral et le discours politique. Plusieurs organisations de la société civile ont exprimé leur vive inquiétude face à un complot du gouvernement russe visant à corrompre et à faire pression sur des électeurs arméniens résidant en Russie afin qu'ils se rendent en Arménie pour voter pour le parti Arménie Forte que le parti au pouvoir accuse d'être soutenu par le gouvernement russe. Le service de renseignement extérieur arménien a été le premier à faire état de ce complot le 10 mars 2026, affirmant que le service fédéral de sécurité russe, FSB, faisait pression sur des hommes d'affaires arméniens pour qu'ils rémunèrent 80 000 électeurs arméniens afin qu'ils se rendent en Arménie pour soutenir Arménie Forte. Mais rien ne semble venir étayer cette thèse. Par contre, des responsables américains et européens se sont également exprimés sur l'élection en Arménie, apportant publiquement leur soutien à Nikol Pachinian. Plus récemment, le 28 mai, le président Donald Trump a publié un tweet lui apportant un soutien sans faille. De même, lors du sommet de la communauté politique européenne à Yerevan au début du mois de mai, le président français Emmanuel Macron a ouvertement reconnu et défendu son soutien politique au Premier ministre Nikol Pachinian, déclarant lors d'une conférence de presse qu'il maintient ce soutien et qu'il soutient ouvertement Nikol Pachinian et sa politique. Ces élections se déroulent dans un contexte difficile, marqué par des accusations et contre-accusations d'ingérence et de manipulation étrangère, et par un manque de débat sur les programmes et les projets nationaux que chaque parti proposera au pays s'il est élu, a déclaré Philippe Yalfayan, membre du conseil d'administration de Yoda, qui vient confirmer ce que nous indiquons régulièrement dans nos éditions, à savoir que le pouvoir met tout en œuvre pour se maintenir et influencer le vote, sans avoir la crainte de la moindre poursuite en justice, alors que l'opposition est elle maintenue sous pression de la police et de la justice dans la campagne électorale. On mesurera dimanche soir si cette politique délibérée aura eu un résultat sur les électeurs. En tous les cas, la révélation d'Alain Simonian hier soir dans un débat avec Anna Grigorian va peut-être changer la donne. En effet, le président de l'Assemblée nationale a indiqué que la route Goris-Kapan avait été rendue à l'Azerbaïdjan sur décision du gouvernement arménien, alors que jusqu'à présent, cela avait été présenté comme une avancée en territoire arménien des forces azerbaïdjanaises qui occupent ainsi illégalement 120 km² du territoire souverain de l'Arménie. Et dans ce cas, coupe la route Goris-Kapan, obligeant les habitants à un long détour. Un aveu qui vient contredire les affirmations que ces territoires seront réclamés par l'Arménie dans le cadre du processus de délimitation de la frontière, puisque d'ores et déjà, c'est l'Arménie qui les a donnés à l'Azerbaïdjan. Une révélation qui met à mal tout le narratif du pouvoir dans ces négociations. Fin de ce journal, restez informés et à l'écoute de RIPFM. Météo, de la pluie aujourd'hui sur Paris où il fera de 15 à 21 degrés. Des éclaircies puis des orages sur Lyon, Valence et Marseille qui ne sera touché qu'en fin de journée. Il fera de 17 à 23 degrés à Lyon, de 16 à 25 degrés à Valence et de 20 à 24 degrés à Marseille. À Goris et Kapan dans le Sunique, la journée sera ensoleillée et il fera de 10 à 20 degrés. Belle journée à tous!

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1980, il aura dirigé cette commune pendant plus de 45 ans, marquant durablement son développement et son rayonnement. Au-delà de son action municipale, André Santini s'est distingué notamment par son attachement à la communauté arménienne, l'une des plus importantes d'Île-de-France. Il a soutenu de nombreux projets destinés à renforcer son dynamisme culturel et associatif, entretenant des liens étroits avec ses représentants depuis de nombreuses années. André Santini a été un compagnon de route de la cause arménienne durant près de 50 ans, sans avoir jamais varié sur son engagement et sur sa fidélité. Avant même d'être maire, en tant que député, il fut l'un des premiers à l'Assemblée nationale qui demandèrent une loi de reconnaissance du génocide des Arméniens, à un moment où personne n'en parlait. Il fut aussi un partisan infatigable de la lutte contre la négation du génocide des Arméniens. Sous son impulsion, Issy-les-Moulineaux s'est jumelé avec la ville d'Etchmiadzin, siège spirituel de l'église apostolique arménienne et cœur religieux de la nation arménienne, et avait été dans les premières villes à inaugurer un khachkal comme monument dédié à la mémoire des victimes du génocide. Tant que sa santé le lui a permis, André Santini était de toutes les mobilisations pour l'indépendance de l'Arménie ou de l'Artsar, au dîner du CCAF, aux cérémonies officielles, aux inaugurations de monuments ou aux événements associatifs. Il répondait toujours présent. Gravement malade, il avait encore été réélu, ainsi que ses fidèles adjoints, dont Arthur Khandjian, dès le premier tour des municipales, sans même avoir fait campagne depuis sa chambre d'hôpital. Né le 20 octobre 1940 à Paris, dans une famille modeste d'origine corse, André Santini avait grandi à Courbevoie. Diplômé en droit, en sciences politiques et en langue japonaise, il avait construit une carrière politique exceptionnelle, marquée notamment par ses fonctions ministérielles et parlementaires. Mais c'est avant tout comme maire qu'il aura marqué son époque, incarnant pendant plus de 4 décennies une certaine idée de la proximité entre les élus et les citoyens et l'humour en politique. À sa famille, à ses proches, aux habitants d'Issy-les-Moulineaux et à tous ceux qui l'ont côtoyé, au cours de son long parcours public, IPFM présente ses plus sincères condoléances. Le gouvernement arménien a intensifié les arrestations de ses détracteurs pour des délits d'expression présumés à l'approche des élections législatives du 7 juin, a indiqué l'Observatoire international de la démocratie en Arménie, YODA. Lors de sa deuxième mission d'enquête dans le pays, YODA a également documenté ses allégations d'ingérence étrangère dans des élections, des cas répétés de détournement de fonds publics à des fins électorales par le parti au pouvoir contrat civil, et de nombreux témoignages faisant état de craintes de représailles parmi les électeurs, notamment les fonctionnaires, s'ils soutiennent les candidats de l'opposition. Le Premier ministre Nicole Pachignan est responsable de la situation préoccupante que connaît le pays, notamment des poursuites engagées contre ses détracteurs et du climat électoral hostile marqué par ses attaques verbales contre les citoyens ordinaires qui expriment leur opinion, a déclaré Sarah Lee Watson, membre du conseil d'administration de YODA. Le gouvernement a le devoir de garantir à chaque citoyen arménien la sécurité et la liberté de critiquer le Premier ministre et de contester la politique gouvernementale, aussi offensante que soient ses critiques, a déclaré la juriste. La deuxième mission d'enquête de YODA s'est rendue en Arménie du 22 au 27 mai et comprenait une délégation d'experts internationaux dont les avocats spécialisés en droit humain Philippe Calfayan, Sarah Lee Watson et Diana Kearney, ainsi que l'ancien député canadien Brian May. Outre des rencontres à Yerevan avec la commission de prévention de la corruption, le groupe s'est rendu à Orazdan, Sevan, Injevan, Dilijan, Vanazor, Spitak et Gyumri pour rencontrer des représentants locaux des partis politiques, des avocats, des observateurs électoraux et des organisations de la société civile. YODA a documenté plusieurs nouveaux cas d'arrestation de critiques du gouvernement, avec dans plusieurs cas des infractions vagues fondées sur la liberté d'expression en vertu du code pénal. Le gouvernement n'a pas à poursuivre en justice ceux qui le contestent simplement parce qu'ils les critiquent lui déplaisent. Il ne devrait pas non plus étouffer un débat politique légitime en prétendant qu'il s'agit d'un complot visant à renverser le régime, a déclaré Brian May, membre du conseil d'administration de YODA. Une campagne électorale tendue ne saurait justifier que le gouvernement se soustrait à son obligation de protéger la liberté d'expression politique et s'abstienne d'utiliser son pouvoir de poursuite pour faire taire les critiques. YODA réitère sa recommandation antérieure selon laquelle le Parlement devrait modifier le code pénal afin d'abolir les restrictions vagues fondées sur la liberté d'expression telles que hooliganisme ou appel au renversement du gouvernement qui donnent lieu à des abus et portent atteinte à la liberté d'expression des citoyens arméniens. Deuxième critique sur la sincérité du scrutin, le parti au pouvoir contrat civil semble avoir à plusieurs reprises détourné des fonds publics pour financer sa campagne électorale en vue des prochaines élections. En particulier, des employés d'établissements scolaires proches de contrat civil auraient mobilisé élèves et enseignants pour soutenir les activités du parti en violation des interdictions légales faites aux agents publics de participer à des activités politiques dans l'exercice de leurs fonctions. Rien

indique que le gouvernement a mené une enquête sur ses affaires. Yoda cite un site, un meeting à Abaran le 13 mai, un meeting à Armaville le 15 mai, un meeting à Verina Charak le 21 mai. Les membres des partis d'opposition interrogés par Yoda ont fourni de nombreux témoignages détaillés similaires à ces événements, suggérant que ces pratiques n'étaient pas des incidents isolés, mais s'inscrivaient dans une tendance plus large observée dans plusieurs régions pendant la campagne électorale. Troisième facteur, le recours à la peur et l'intimidation de la part des représentants du gouvernement et par des inquiétudes généralisées quant à une possible ingérence étrangère dans le scrutin. Dans au moins 10 entretiens, des membres des partis d'opposition ont rapporté que la peur et l'intimidation étaient selon eux la principale raison pour laquelle les électeurs évitaient de participer à des rassemblements politiques, d'être vus en compagnie des candidats de l'opposition, voire de voter. Ils ont notamment fait état à plusieurs reprises de craintes exprimées par des employés municipaux et de l'administration, en particulier des enseignants, des policiers ou des agents des services publics, d'être sanctionnés par leur hiérarchie ou contraints à la démission s'ils semblaient soutenir les partis d'opposition. Par ailleurs, tous les membres de l'opposition interrogés ont déclaré se croire surveillés par les services de l'État. Des allégations d'écoute téléphonique et de mise sur écoute des bureaux de campagne ont été formulées. Les interactions agressives et brutales du Premier ministre Pachinian avec les électeurs, documentées dans des vidéos devenues virales, sont apparues à maintes reprises comme un facteur contribuant à la peur des électeurs et à un climat d'intimidation envers les critiques du gouvernement. Une grande partie de sa rhétorique violente a ciblé les réfugiés arméniens d'Arsar, exploitant le ressentiment populaire face aux conséquences de la guerre sur les citoyens arméniens. Le rapport détaille chacun de ces incidents depuis le 22 mars et la scène avec une femme et son enfant dans le métro d'Yerevan. Quatrième facteur, les allégations d'influence étrangère. Les débats politiques qui animent le pays semblent être principalement marqués par des allégations concurrentes d'influence étrangère, d'allégations à des puissances étrangères et de manipulations électorales. Il s'agit notamment d'allégations de campagnes secrètes visant à inonder l'espace public de messages pro-gouvernementaux ou anti-gouvernementaux, ainsi que des déclarations alarmistes concernant les politiques qui découleraient de la victoire des partis politiques en lice. Parallèlement, l'environnement informationnel est de plus en plus saturé de contenus manipulateurs et souvent invérifiables diffusés sur les réseaux sociaux, les chaînes Telegram et les médias en ligne. On y trouve des récits trompeurs, des contenus sélectivement édités, des campagnes de désinformation coordonnées et des contenus suspectés d'être générés ou manipulés par l'intelligence artificielle, ciblant aussi bien le parti au pouvoir que l'opposition. Bien que l'authenticité et la crédibilité de certains de ces rapports et documents aient été contestés, ils contribuent néanmoins à influencer le contexte électoral et le discours politique. Plusieurs organisations de la société civile ont exprimé leur vive inquiétude face à un complot du gouvernement russe visant à corrompre et à faire pression sur des électeurs arméniens résidant en Russie afin qu'ils se rendent en Arménie pour voter pour le parti Arménie Forte, que le parti au pouvoir accuse d'être soutenu par le gouvernement russe. Le service de renseignement extérieur arménien a été le premier à faire état de ce complot le 10 mars 2026, affirmant que le service fédéral de sécurité russe, FSB, faisait pression sur des hommes d'affaires arméniens pour qu'ils rémunèrent 80 000 électeurs arméniens afin qu'ils se rendent en Arménie pour soutenir Arménie Forte. Mais rien ne semble venir étayer cette thèse. Par contre, des responsables américains et européens se sont également exprimés sur l'élection en Arménie, apportant publiquement leur soutien à Nikol Pachinian. Plus récemment, le 28 mai, le président Donald Trump a publié un tweet lui apportant un soutien sans faille. De même, lors du sommet de la communauté politique européenne à Yerevan au début du mois de mai, le président français Emmanuel Macron a ouvertement reconnu et défendu son soutien politique au premier ministre Nikol Pachinian, déclarant lors d'une conférence de presse qu'il maintient ce soutien et qu'il soutient ouvertement Nikol Pachinian et sa politique. Ces élections se déroulent dans un contexte difficile, marqué par des accusations et contre-accusations d'ingérence et de manipulation étrangère et par un manque de débat sur les programmes et les projets nationaux que chaque parti proposera au pays s'il est élu, a déclaré Philippe Yalfayan, membre du conseil d'administration de Yoda, qui vient confirmer ce que nous indiquons régulièrement dans nos éditions, à savoir que le pouvoir met tout en œuvre pour se maintenir et influencer le vote, sans avoir la crainte de la moindre poursuite en justice, alors que l'opposition est elle maintenue sous pression de la police et de la justice dans la campagne électorale. On mesurera dimanche soir si cette politique délibérée aura eu un résultat sur les électeurs. En tous les cas, la révélation d'Alain Simonian hier soir dans un débat avec Anna Grigorian va peut-être changer la donne.
En effet, le président de l'Assemblée nationale a indiqué que la route Goris-Kapan avait été rendue à l'Azerbaïdjan sur décision du gouvernement arménien, alors que jusqu'à présent, cela avait été présenté comme une avancée en territoire arménien des forces azerbaïdjanaises qui occupent ainsi illégalement 120 km² du territoire souverain de l'Arménie. Et dans ce cas, coupe la route Goris-Kapan, obligeant les habitants à un long détour. Un aveu qui vient contredire les affirmations que ces territoires seront réclamés par l'Arménie dans le cadre du processus de délimitation de la frontière, puisque d'ores et déjà, c'est l'Arménie qui les a donnés à l'Azerbaïdjan. Une révélation qui met à mal tout le narratif du pouvoir dans ces négociations. 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Météo, de la pluie aujourd'hui sur Paris où il fera de 15 à 21 degrés. Des éclaircies puis des orages sur Lyon, Valence et Marseille, qui ne sera touché qu'en fin de journée. Il fera de 17 à 23 degrés à Lyon, de 16 à 25 degrés à Valence et de 20 à 24 degrés à Marseille. À Goris et Kapan, dans le Sunique, la journée sera ensoleillée et il fera de 10 à 20 degrés. Belle journée à tous!

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1: Bonjour, vous suivez le journal d'IBFM, merci de m'accueillir chez vous. On le savait très malade, mais il semblait être un bloc inébranlable. Hier, on a appris le décès à 85 ans du maire d'Issy-les-Moulineaux et grand ami de l'Arménie et des Arméniens, André Santini. Élu maire d'Issy-les-Moulineaux en 1980, il aura dirigé cette commune pendant plus de 45 ans, marquant durablement son développement et son rayonnement. Au-delà de son action municipale, André Santini s'est distingué notamment par son attachement à la communauté arménienne, l'une des plus importantes d'Île-de-France. Il a soutenu de nombreux projets destinés à renforcer son dynamisme culturel et associatif, entretenant des liens étroits avec ses représentants depuis de nombreuses années. André Santini a été un compagnon de route de la cause arménienne durant près de 50 ans, sans avoir jamais varié sur son engagement et sur sa fidélité. Avant même d'être maire, en tant que député, il fut l'un des premiers à l'Assemblée nationale qui demandèrent une loi de reconnaissance du génocide des Arméniens à un moment où personne n'en parlait. Il fut aussi un partisan infatigable de la lutte contre la négation du génocide des Arméniens. Sous son impulsion, Issy-les-Moulineaux s'est jumelé avec la ville d'Etchmiadzin, siège spirituel de l'Église apostolique arménienne et cœur religieux de la nation arménienne, et avait été dans les premières villes à inaugurer un khachkal comme monument dédié à la mémoire des victimes du génocide. Tant que sa santé le lui a permis, André Santini était de toutes les mobilisations pour l'indépendance de l'Arménie ou de l'Artsar, au dîner du CCAF, aux cérémonies officielles, aux inaugurations de monuments ou aux événements associatifs. Il répondait toujours présent. Gravement malade, il avait encore été réélu, ainsi que ses fidèles adjoints, dont Arthur Khandjian, dès le premier tour des municipales, sans même avoir fait campagne depuis sa chambre d'hôpital. Né le 20 octobre 1940 à Paris, dans une famille modeste d'origine corse, André Santini avait grandi à Courbevoie. Diplômé en droit, en sciences politiques et en langue japonaise, il avait construit une carrière politique exceptionnelle, marquée notamment par ses fonctions ministérielles et parlementaires. Mais c'est avant tout comme maire qu'il aura marqué son époque, incarnant pendant plus de 4 décennies une certaine idée de la proximité entre les élus et les citoyens et l'humour en politique. À sa famille, à ses proches, aux habitants d'Issy-les-Moulineaux et à tous ceux qui l'ont côtoyé, au cours de son long parcours public, IBFM présente ses plus sincères condoléances. Le gouvernement arménien a intensifié les arrestations de ses détracteurs pour des délits d'expression présumés à l'approche des élections législatives du 7 juin, a indiqué l'Observatoire international de la démocratie en Arménie, YODA. Lors de sa deuxième mission d'enquête dans le pays, YODA a également documenté ses allégations d'ingérence étrangère dans des élections, des cas répétés de détournement de fonds publics à des fins électorales par le parti au pouvoir contrat civil,

Clarée, la juriste. La deuxième mission d'enquête de Yoda s'est rendue en Arménie du 22 au 27 mai et comprenait une délégation d'experts internationaux dont les avocats spécialisés en droit humain Philippe Calfayan, Sarah Lee Watson et Diana Kearney, ainsi que l'ancien député canadien Brian May. Outre des rencontres à Yerevan avec la commission de prévention de la corruption, le groupe s'est rendu à Orazdan, Sevan, Injevan, Dilijan, Vanazos, Pitak et Gyumri pour rencontrer des représentants locaux des partis politiques, des avocats, des observateurs électoraux et des organisations de la société civile. Yoda a documenté plusieurs nouveaux cas d'arrestation de critiques du gouvernement, avec dans plusieurs cas des infractions vagues fondées sur la liberté d'expression en vertu du code pénal. Le gouvernement n'a pas à poursuivre en justice ceux qui le contestent simplement parce qu'ils les critiquent lui déplaisent. Il ne devrait pas non plus étouffer un débat politique légitime en prétendant qu'il s'agit d'un complot visant à renverser le régime, a déclaré Brian May, membre du conseil d'administration de Yoda. Une campagne électorale tendue ne saurait justifier que le gouvernement se soustrait à son obligation de protéger la liberté d'expression politique et s'abstienne d'utiliser son pouvoir de poursuite pour faire taire les critiques. Yoda réitère sa recommandation antérieure selon laquelle le Parlement devrait modifier le code pénal afin d'abolir les restrictions vagues fondées sur la liberté d'expression telles que hooliganisme ou appel au renversement du gouvernement qui donnent lieu à des abus et portent atteinte à la liberté d'expression des citoyens arméniens. Deuxième critique sur la sincérité du scrutin, le parti au pouvoir contrat civil semble avoir à plusieurs reprises détourné des fonds publics pour financer sa campagne électorale en vue des prochaines élections. En particulier, des employés d'établissements scolaires proches de contrat civil auraient mobilisé élèves et enseignants pour soutenir les activités du parti en violation des interdictions légales faites aux agents publics de participer à des activités politiques dans l'exercice de leurs fonctions. Rien n'indique que le gouvernement ait mené une enquête sur ces affaires. Yoda cite ainsi un meeting à Abaran le 13 mai, un meeting à Armaville le 15 mai, un meeting à Verina Charat le 21 mai. Les membres des partis d'opposition interrogés par Yoda ont fourni de nombreux témoignages détaillés similaires à ces événements, suggérant que ces pratiques n'étaient pas des incidents isolés, mais s'inscrivaient dans une tendance plus large observée dans plusieurs régions pendant la campagne électorale. Troisième facteur, le recours à la peur et l'intimidation de la part des représentants du gouvernement et par des inquiétudes généralisées quant à une possible ingérence étrangère dans le scrutin. Dans au moins 10 entretiens, des membres des partis d'opposition ont rapporté que la peur et l'intimidation étaient selon eux la principale raison pour laquelle les électeurs évitaient de participer à des rassemblements politiques, d'être vus en compagnie des candidats de l'opposition, voire de voter. Ils ont notamment fait état à plusieurs reprises de craintes exprimées par des employés municipaux et de l'administration, en particulier des enseignants, des policiers ou des agents des services publics, d'être sanctionnés par leur hiérarchie ou contraints à la démission s'ils semblaient soutenir les partis d'opposition. Par ailleurs, tous les membres de l'opposition interrogés ont déclaré se croire surveillés par les services de l'État. Des allégations d'écoute téléphonique et de mise sur écoute des bureaux de campagne ont été formulées. Les interactions agressives et brutales du Premier ministre Pachinian avec les électeurs, documentées dans des vidéos devenues virales, sont apparues à maintes reprises comme un facteur contribuant à la peur des électeurs et à un climat d'intimidation envers les critiques du gouvernement. Une grande partie de sa rhétorique violente a ciblé les réfugiés arméniens d'Arsar, exploitant le ressentiment populaire face aux conséquences de la guerre sur les citoyens arméniens. Le rapport détaille chacun de ces incidents depuis le 22 mars et la scène avec une femme et son enfant dans le métro d'Yerevan. Quatrième facteur, les allégations d'influence étrangère. Les débats politiques qui animent le pays semblent être principalement marqués par des allégations concurrentes d'influence étrangère, d'allégations à des puissances étrangères et de manipulations électorales. Il s'agit notamment d'allégations de campagnes secrètes visant à inonder l'espace public de messages pro-gouvernementaux ou anti-gouvernementaux, ainsi que des déclarations alarmistes concernant les politiques qui découleraient de la victoire des partis politiques en lice. Parallèlement, l'environnement informationnel est de plus en plus saturé de contenus manipulateurs et souvent invérifiables diffusés sur les réseaux sociaux, les chaînes Telegram et les médias en ligne. On y trouve des récits trompeurs, des contenus sélectivement édités, des campagnes de désinformation coordonnées et des contenus suspectés d'être générés ou manipulés par l'intelligence artificielle, ciblant aussi bien le parti au pouvoir que l'opposition. Bien que l'authenticité et la crédibilité de certains de ces rapports et documents aient été contestés, ils contribuent néanmoins à influencer le contexte électoral et le discours politique. Plusieurs organisations de la société civile ont exprimé leur vive inquiétude face à un complot du gouvernement russe visant à corrompre et à faire pression sur des électeurs arméniens résidant en Russie afin qu'ils se rendent en Arménie pour voter pour le parti Arménie Forte, que le parti au pouvoir accuse d'être soutenu par le gouvernement russe.

Le service de renseignement extérieur arménien a été le premier à faire état de ce complot le 10 mars 2026, affirmant que le service fédéral de sécurité russe, FSB, faisait pression sur des hommes d'affaires arméniens pour qu'ils rémunèrent 80 000 électeurs arméniens afin qu'ils se rendent en Arménie pour soutenir Arménie Forte. Mais rien ne semble venir étayer cette thèse. Par contre, des responsables américains et européens se sont également exprimés sur l'élection en Arménie, apportant publiquement leur soutien à Nikol Pachinian. Plus récemment, le 28 mai, le président Donald Trump a publié un tweet lui apportant un soutien sans faille. De même, lors du sommet de la communauté politique européenne à Yerevan au début du mois de mai, le président français Emmanuel Macron a ouvertement reconnu et défendu son soutien politique au premier ministre Nikol Pachinian, déclarant lors d'une conférence de presse qu'il maintient ce soutien et qu'il soutient ouvertement Nikol Pachinian et sa politique. Ces élections se déroulent dans un contexte difficile, marqué par des accusations et contre-accusations d'ingérence et de manipulation étrangère, et par un manque de débat sur les programmes et les projets nationaux que chaque parti proposera au pays, s'il est élu, a déclaré Philippe Yalfayan, membre du conseil d'administration de Yoda, qui vient confirmer ce que nous indiquons régulièrement dans nos éditions, à savoir que le pouvoir met tout en œuvre pour se maintenir et influencer le vote, sans avoir la crainte de la moindre poursuite en justice, alors que l'opposition est elle maintenue sous pression de la police et de la justice dans la campagne électorale. On mesurera dimanche soir si cette politique délibérée aura eu un résultat sur les électeurs. En tous les cas, la révélation d'Alain Simonian hier soir dans un débat avec Anna Grigorian va peut-être changer la donne. En effet, le président de l'Assemblée nationale a indiqué que la route Goris-Kapan avait été rendue à l'Azerbaïdjan sur décision du gouvernement arménien, alors que jusqu'à présent, cela avait été présenté comme une avancée en territoire arménien des forces azerbaïdjanaises qui occupent ainsi illégalement 120 km² du territoire souverain de l'Arménie. Et dans ce cas, coupe la route Goris-Kapan, obligeant les habitants à un long détour. Un aveu qui vient contredire les affirmations que ces territoires seront réclamés par l'Arménie dans le cadre du processus de délimitation de la frontière, puisque d'ores et déjà, c'est l'Arménie qui les a donnés à l'Azerbaïdjan. Une révélation qui met à mal tout le narratif du pouvoir dans ces négociations. 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Météo, de la pluie aujourd'hui sur Paris où il fera de 15 à 21 degrés. Des éclaircies puis des orages sur Lyon, Valence et Marseille qui ne sera touché qu'en fin de journée. Il fera de 17 à 23 degrés à Lyon, de 16 à 25 degrés à Valence et de 20 à 24 degrés à Marseille. À Goris et Kapan dans le Sunique, la journée sera ensoleillée et il fera de 10 à 20 degrés. Belle journée à tous!

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4: Stéphane, bonjour.
5: Salut Anaït.
4: Je suis très heureuse de t'avoir sur ce podcast.
5: Moi aussi.
4: La manière dont on fait ce podcast, Stéphane, et moi je connais ton parcours pour avoir beaucoup travaillé avec toi, mais la manière dont on commence ce podcast, c'est qu'on demande toujours à l'invité de se présenter et de présenter un peu son parcours dans le monde associatif, j'ai envie de dire.
5: D'accord. Ben alors moi je m'appelle donc Stéphane, j'ai 34 ans, et donc au niveau de mon parcours associatif, disons que j'ai un petit peu grandi dans les structures de la communauté arménienne. Je suis de Valence à la base, donc j'ai été membre, donc j'ai d'abord été dans l'école hebdomadaire de la Croix-Bleue, j'ai ensuite été donc membre de l'association qu'on appelle l'association des Badani, le Nor Serund pour le côté un peu plus militant également, et je fréquente toujours les structures de la communauté arménienne, plutôt sur Lyon maintenant, parce que je vis en région lyonnaise.
4: Alors t'as raté un moment très important de ta carrière associative, c'est quand t'étais rédacteur en chef de Hayastan.
5: Oui.
4: Ça, alors, moi je m'en souviens de ces années-là.
5: Ouais, disons que le journal Hayastan était à une, on va dire, un petit peu en hibernation pendant quelques années. Il a fallu faire la bascule donc entre le papier pour passer vers le numérique. Quand on parle de numérique, là on parle des années, allez, 2015, on était autour du centenaire du génocide, et c'était un petit peu le moment charnière pour se dire c'est le moment, voilà, de passer au 21e siècle finalement. Mm-hmm. Donc on a créé en fait le site hayastan.fr, il me semble, à l'époque, et donc on a réussi à faire cette bascule, de faire rentrer finalement un média qui porte des valeurs militantes portées par le Nor Serund, dans le 21e siècle, avec des articles en ligne beaucoup plus facilement lisibles, visibles, et bien également diffusés sur les réseaux sociaux, hein, parce que c'est les canaux de diffusion, de communication favoris de toutes les générations maintenant.
4: Et moi je vais dévoiler un secret qui n'a jamais été dit en ligne comme ça, mais je me souviens très bien. Donc en fait, c'était une période effectivement où Hayastan était en hibernation, et c'était une période où on voulait moderniser Hayastan. Et donc, c'est créé effectivement le site internet, les réseaux sociaux, mais aussi un objet Hayastan qu'on voulait distribuer tous les 24 avril. Et là, tu as eu une idée de génie, tu as parlé du 1, donc le magazine Le 1 qui se dépliait. Et je sais pas si c'est le cas pour toi, mais pour moi, ça m'arrive très souvent de rentrer dans des maisons de la culture arménienne, dans des hagoums, dans des lieux comme ça, où je vois des Hayastan affichés. Et je me dis, c'est dingue, quoi.
5: Ouais, en fait, je me suis inspiré de... En fait, c'était au début de ma carrière de journaliste. Je me suis inspiré le journal Le 1, qui est porté par Eric Fotorino, qui est un ancien du Monde, il me semble, qui est, voilà, un journal qui se déplie, qui se déplie, qui se déplie, pour finir avec une partie verso, très globale, avec des infographies, des designs. Et nous, on s'est dit qu'on allait faire ça pour chaque 24 avril, pour le distribuer. C'est vrai que c'est plus qu'un journal, c'était un objet, c'est le bon terme. Un objet que je vois aussi dans les maisons de la culture arménienne actuellement, quelques années après. Et c'était quelque chose aussi qu'on pouvait garder, parce que voilà, la partie dépliée formait une sorte de poster. C'était soit une frise chronologique, soit une carte des étapes importantes et aussi tragiques de l'Arménie. Et donc oui, j'espère que ça a apporté un peu d'innovation. Là, on n'est plus sur le numérique, on était vraiment sur le papier, mais le papier aussi peut être innovant.
4: Voilà, c'était le coup de génie de Stéphane.
5: Un coup de génie inspiré par un génie du journalisme, hein, Eric Fotorino, bien sûr.
4: Stéphane, tu es toi-même journaliste.
5: Oui.
4: Avec une rigueur professionnelle que moi je connais, que j'ai vue et qui est assez dingue. Il se trouve que moi aussi je travaille beaucoup avec le monde des médias. Et il y a quelque chose que je regrette tout le temps, et ce qui est intéressant, c'est aussi d'avoir ton point de vue. Je regrette la manière, ou en tout cas le fait que ce soit très peu couvert, quoi, la manière dont le sujet arménien est couvert. Et encore, il y a peu. Alors, soit c'est pas couvert du tout, soit c'est mal couvert. Là, on a vu des dépêches de l'AFP qui s'obstinent à parler de massacre au lieu de génocide. Enfin, qu'est-ce qu'on ressent quand on est dans ces milieux-là et quand on voit que c'est aussi peu traité ou aussi mal traité, ces sujets-là?
5: Moi, je veux m'attarder sur l'agence France-Presse spécifiquement. Pourquoi Je vais m'attarder sur l'agence France Presse. J'ai du mal à le dire, mais je vais le redire pour que ce soit plus facile pour ton montage. Ouais, je pense qu'il faut se focaliser un petit peu sur l'agence France Presse, qui est une agence formidable, hein, qui fait un travail génial d'information, et c'est notre outil à nous tous, les journalistes. Mmh. On utilise tous l'agence France Presse avec de l'information vérifiée. L'Arménie n'est pas directement sous les radars de l'AFP, ou plutôt l'Arménie passe sous les radars de l'AFP très régulièrement, alors qu'il existe des vrais sujets à traiter. Moi, quand j'étais journaliste pour Euronews, par exemple, donc on recevait les dépêches de l'AFP, il y avait énormément de dépêches qui traitaient de ce qui se passait en Géorgie. Avec une ligne éditoriale, donc qui est normale, hein, pour l'agence France Presse, tournée sur les sujets des aspirations pro-européennes de la Géorgie. Et à côté de ça, on avait, donc à quelques kilomètres de Tbilissi, il suffit de passer la frontière en Arménie, on est dans la même zone, des vrais sujets plutôt d'ordre humanitaire, d'ordre qui relève aussi de la guerre, qui relevait aussi des menaces proférées par l'Azerbaïdjan, on le connaît tous, qui méritait, selon moi, de faire l'objet au moins de temps en temps de quelques dépêches de l'AFP, et on ne retrouvait pas ces dépêches systématiquement, enfin du moins.
4: Ou alors très superficielle.
5: Ouais, de manière très superficielle. Bien sûr, nous sommes très touchés par les sujets arméniens, ce qui fait que nous, on en veut toujours plus. On veut toujours plus d'informations arméniennes, mais il se trouve que voilà, l'Arménie, dans cette région du Caucase du Sud, elle est un petit peu moins traitée que les autres. Je rejoins là-dessus. C'était une analyse qui avait été faite par, j'oublie le nom du directeur adjoint de la rédaction du Figaro Magazine, Jean-Christophe Busson. Voilà, Jean-Christophe Busson lui-même avait fait un petit peu ce constat en disant que c'est compliqué parfois de faire remonter l'Arménie dans les sujets de l'actualité. Les agences de presse, que ce soit dans le monde francophone, l'AFP, que ce soit dans le monde anglophone, Reuters, AP, font en quelque sorte la pluie et le beau temps des médias. Tous les médias s'inspirent des agences de presse pour s'abreuver d'informations. Et si l'agence de presse ne traite pas l'actualité de l'Arménie, et ne sera pas traité à sa juste valeur, selon nous, hein, parce que voilà, pour nous, c'est une question très très importante. Elle ne sera pas traitée à sa juste valeur dans les médias, on va dire mainstream, donc repris dans Le Monde, Le Point, L'Express et compagnie. Malheureusement, moi je pense que le sujet arménien dans les médias francophones, il se situe plutôt ici, sur la question de l'agence France Presse concernant le terme de génocide, qui a été un petit peu évité au cours des dernières dépêches, autour des commémorations de 2026 du génocide, je ne sais pas l'expliquer. On a constaté que dès que Joe Biden a reconnu le génocide arménien, alors c'était 2020, dès que Joe Biden a reconnu le génocide arménien, on a vu que les agences de presse avaient déjà enlevé les guillemets au terme génocide, l'AFP. Ça, c'est quelque chose qu'on a constaté, ou du moins les guillemets n'étaient pas systématiques sur le terme génocide. On a l'impression qu'il y a eu un petit peu un retour en arrière, comme si au temps de Joe Biden, ça s'était institutionnalisé, la question du génocide n'était plus du tout à remettre en cause, parce que la plus grande puissance américaine l'a reconnu, la plus grande puissance mondiale l'a reconnu, des puissances qui ont des intérêts totalement divergents reconnaissent le génocide. On parle de la Russie d'un côté, les États-Unis de l'autre, et d'autres pays qui n'ont pas les mêmes intérêts. Bref. Mais cette année 2026, le terme de génocide a disparu. Je ne sais pas l'expliquer, et je pense que c'est un vrai problème. Ouais.
4: Moi, il y a un moment qui m'a marqué dans ce monde un peu de la communication et du traitement des journalistes des questions arméniennes. C'est, le moment où il y a eu le parc de la victoire à Bakou. Donc, pour ceux qui n'ont pas vu, c'est donc ce parc où il y a des Arméniens qui sont montrés, défigurés, mourants, le nez crochu. Ça venait de la part de... C'était une politique d'État de l'Azerbaïdjan, donc c'était financé par l'État. Enfin bref, tout montrait la haine à l'égard des Arméniens, voire plus. C'était vraiment les mêmes symboles de l'Allemagne nazie, quoi, qui étaient réutilisés. Et ça avait été très peu couvert. Il y a eu, dans mes souvenirs, mais un magazine de philosophie qui l'a couvert... très justement, à juste titre, avec des comparaisons philosophiques, et puis quasiment rien, et puis Euronews, et Euronews, en fait, c'était toi. Comment tu l'expliques, cette indifférence complète sur des choses qui peuvent être, qui sont vraiment choquantes, enfin, objectivement choquantes? Comment tu l'expliques?
5: Encore une fois, je pense qu'il s'agit de choix éditoriaux et de hiérarchisation de l'information. l'Arménie passe au second plan de certains sujets quand on parle de sujets internationaux. Comment l'expliquer? Peut-être que, on va dire, j'essaie de réfléchir un petit peu parce que on a l'impression que finalement il faut que ce soit des journalistes très sensibilisés à la cause. Il faut que ce soit ces journalistes-là qui soulèvent ces sujets. On a la chance, hein, finalement, en France, et j'ai presque l'impression de dire, j'ai envie de dire qu'en France, on est à la pointe parce qu'on a des pointures des médias qui nous soutiennent et qui soulèvent ces sujets. On parle donc de Jean-Christophe Buisson dans le Figaro Magazine, et d'autres également. On a l'impression que ce sont des individualités qui font en sorte de faire émerger des sujets importants de la cause arménienne. Comment est-ce que nous allons parvenir un jour à faire en sorte que les sujets arméniens, les sujets très importants de la cause arménienne soient en tête dans les gros titres des journaux? Je ne le sais pas. Je n'ai toujours pas la réponse. Autre chose, récemment, donc il y a eu le sommet de la communauté européenne, la communauté politique européenne, à Yerevan. On a constaté que, et c'était la ligne éditoriale, c'était l'Arménie vis-à-vis de la Russie. On a très peu parlé de l'Arménie vis-à-vis de l'Azerbaïdjan. Bon, il faut dire que la politique du gouvernement arménien est très laxiste vis-à-vis de l'Azerbaïdjan, bon, pour tout type de raisons, parce que voilà, peut-être que Nikol Pachinian, bon, est sous la menace de guerre, je ne sais pas, je ne vais pas rentrer dans ce détail, mais pour les Arméniens, le vrai sujet, ce n'est pas tant l'influence néfaste de la Russie, même si ça peut être un sujet pour l'Arménie. Mais c'est pas la Russie qui a des soldats sur les collines en train de viser les écoles, en train de couper l'eau dans certains villages. Non, c'est l'Azerbaïdjan. Et le sujet finalement plus important pour nous, c'est la menace que fait peser l'Azerbaïdjan, le fait que l'Azerbaïdjan traîne des pieds pour la signature d'un traité de paix, tout le monde le sait. Non, les médias ont traité l'angle plutôt de l'Arménie qui souhaite s'extirper de l'influence russe. C'est un sujet, ce sont des choix éditoriaux, et c'est difficile de faire émerger les sujets, donc on va dire qui nous inquiètent au plus haut point.
4: Et d'ailleurs, c'est dommage parce que c'est pas que des sujets qui devraient inquiéter les Arméniens, c'est pas que des sujets qui sont communautaires, ou c'est pas du tout ça, c'est des sujets qui arrivent aux portes de l'Europe et qui disent beaucoup sur la stabilité politique européenne, géopolitique européenne, etc. Donc c'est... collectivement, on mériterait de regarder ces sujets de beaucoup plus près, quoi. Tu vois, on en gagnerait beaucoup.
5: Bien sûr, mais j'ai l'impression que voilà, le conflit, on va dire arméno-azerbaïdjanais, est considéré comme un conflit de second rang, un conflit de l'arrière-cour des ex-républiques soviétiques, et qui ne peut pas être comparé en termes d'importance. Ça peut être vrai, hein, sur certains aspects au conflit russo-ukrainien. Le conflit russo-ukrainien a eu des conséquences immédiates sur l'approvisionnement, par exemple, en gaz, sur le prix des hydrocarbures, sur le blé, qui sont des ressources très importantes pour le monde entier. C'est vrai que c'est pas la même échelle en termes de conséquences, on va dire pratiques, mais ce sont des sujets qui doivent être aussi traités au même niveau, selon moi.
4: Alors Stéphane, il se trouve que dans ton agenda très chargé, tu as aussi fait partie d'une équipe qui a fondé une école à Valence, franco-arménienne. C'est vraiment, j'ai envie de dire, presque l'engagement ultime, quoi. Je veux dire. Tout au long de ce podcast, on a interviewé des gens qui sont engagés de différentes manières, qui ont essayé de faire avancer les choses à leur manière, quoi. Mais fonder une école, en termes de responsabilité, c'est énorme. Moi, je veux déjà savoir comment l'idée vous est venue. Et puis, on parlera des défis actuels ensuite.
5: Alors, l'idée, en fait, elle est venue de... Disons que la ville de Valence était l'une des seules, si ce n'était la seule ville, on va dire, avec une diaspora historique arménienne depuis 100 ans, qui n'avait pas d'école quotidienne. Marseille, avec Hamas Kain, à Marcaré-en-Papasien, à Lyon, il y a 4 écoles en région parisienne, il y en a une à Nice aussi. Bon, Valence, c'est une petite ville, mais on s'est dit finalement, pourquoi pas, et il paraît qu'il y a eu des tentatives au cours des 20, 30, 40 dernières années qui n'ont pas réussi. Et j'ai envie de dire qu'il y a eu... un alignement des planètes pour Valence. Donc, je suis obligé de citer aujourd'hui Monseigneur Norvan Zakarian, qui a été la cheville ouvrière du projet, qui donc a été la personne qui nous a présenté Monsieur Kevork Arabian, notre bienfaiteur, notre mécène. Donc l'école porte le nom Kevork Arabian. Je dois citer également Monsieur Andreas Bagnan, qui a porté la construction, parce que c'est un bâtiment qui est sorti de terre. Pourquoi on a eu cette idée? Donc on était un groupe de 5 et je leur rends hommage, donc Rampig, Charig, Marie-Ange, Tamar, donc, et moi-même, et je suis loin d'être le principal artisan de l'école, on était une équipe, un collectif, mais parce que on est animé par on va dire l'histoire arménienne. C'est un petit peu la suite logique finalement de l'itinéraire arménien, c'est celui des massacres, du génocide, de l'exil, de la reconstruction. Et nous avons vu, parce que avant de monter cette école, nous avons étudié ce qui se passait dans les autres villes. Nous avons vu que sans école, une communauté arménienne est vouée, j'allais dire, bon, sur du moyen long terme, à disparaître peut-être. Et c'est pas ce que l'on souhaite. Sans dire toutefois que l'école est absolument réservée aux Arméniens, c'est une école qui est ouverte à tous, mais qui a cette composante arménienne. C'est une école privée.
4: C'est une richesse.
5: Voilà, c'est cette composante arménienne. On a eu des élèves qui n'étaient même pas d'origine arménienne, qui ont fréquenté l'école, avec qui ça se passait très très bien. Donc voilà, il y a cette volonté. Et il y a aussi une volonté de structurer un peu notre communauté. Il faut avoir des structures solides, des structures fortes pour que la communauté arménienne, la langue arménienne, continue de vivre et non pas de survivre. Il faut qu'on fasse vivre la culture, la langue arménienne. Moi, j'insiste là-dessus. Je pense que pendant des décennies, on a tenté de la faire survivre. Dans les villes où il y a des écoles, je pense qu'on a réussi peut-être à passer ce cap. On n'est plus dans la survie de la langue, on est dans la vie, le développement. C'est pas facile en France. La langue, c'est très dur de faire vivre une langue étrangère en France, parce que le système français est comme ça. Mais voilà, il faut qu'on passe de la survie à la vie de la langue et de la culture arménienne. Et les écoles sont l'outil principal, au même titre que les centres culturels, donc les MCA, au même titre également que les églises, qui sont une part importante de notre communauté. Moi, j'ai tendance à penser qu'il y a un triptyque qui fonctionne en diaspora. C'est bon, quand les Arméniens s'installent quelque part, ils font d'une église, à côté, ils font d'un centre culturel, et puis, dès qu'ils le peuvent, une école, qu'elle soit hebdomadaire ou quotidienne, c'est encore mieux.
4: Il se trouve que, et là j'ai envie de leur rendre hommage, il se trouve que moi je suis une ancienne élève de l'école Amaskein, qui est une école quotidienne à Marseille, la plus grande d'Europe. Une école franco-arménienne est la plus grande d'Europe.
5: Un exemple pour Valence.
4: C'est vrai, et je veux revenir sur ce point, parce que Amaskein à la fois transmettait cet héritage et tout ce que tu dis, donc en fait cette culture vivante, le fait de s'approprier une langue qui est parfois parlée à la maison, parfois non, donc en fait c'est une double culture qui est complètement une richesse. Et en même temps, Amaskein est aussi un joyau de la République. Quand je vois au niveau du rectorat, franchement, on avait des niveaux, par exemple au bac, qui étaient à 100% ou pas loin. Et je me souviens que le recteur, alors je crois qu'il a changé depuis, mais qui était là pendant de très longues années, citait toujours Amaskein en exemple, à la fois en termes de cohésion, de parcours, de système éducatif qui réussissait. Alors Valence, c'est tout nouveau encore, mais en tout cas c'est tout ce que je vous souhaite, oui. de réussir à former des générations d'élèves qui se sentent, alors pour pas paraphraser Charles Aznavour, mais 100% français et 100% arménien, tu vois, qui vivent cet héritage là de manière vivante, et en même temps qui s'inscrivent complètement dans un agenda républicain, qui se sentent bien armés là-dessus.
5: C'est l'une des forces, et bon, comment dire, C'est l'un des nombreux aspects positifs de la France, finalement. C'est la France nous permet, bon, non sans sueur, c'est très dur de monter une école, c'est très très complexe. Mais la France nous permet de monter des écoles avec, on va dire, une spécificité linguistique et culturelle, donc l'arménien, et on aurait tort de s'en priver, au contraire. La France nous donne cette possibilité. Je pense que la France a de nombreuses reprises au cours, on va dire, des dernières années, montré l'affection qu'elle porte à l'Arménie, à la culture arménienne, ne serait-ce que par les prises de position politiques sur la question du génocide, mais également sur les prises de position un peu plus symboliques. On parle de Manouchian, on parle de tout ça. Donc oui, je pense que les écoles franco-arméniennes, donc Valence s'inscrit maintenant également dans ces écoles, font partie intégrante de la République française, avec cette touche arménienne qui nous tient à cœur, qui est normale. Mais ce sont voilà, des écoles françaises. Ce sont des écoles françaises, au même titre que l'on peut trouver des écoles, on va dire, qui enseignent de l'espagnol, de l'anglais. L'école franco-arménienne est là, et grâce donc à la France, à l'État français, à la République française, nous, on a la possibilité aussi de monter ce type d'école. Il ne s'agit pas, on va dire, de rentrer dans une logique communautariste. C'est pas le cas. Je sais qu'à Maskane aussi, il y a beaucoup d'élèves qui ne sont pas issus de la communauté arménienne, et ça se passe très bien. Et j'aime à souligner une chose, c'est que au-delà même de l'école, faire une structure de qualité, c'est important. Tu parlais du taux de réussite au bac à Maskane, c'est exceptionnel. Et ben on voit que non seulement ça nous fait plaisir parce que c'est un beau symbole, et puis c'est bien pour ces élèves qui ont eu le bac, mais on voit aussi parce que la fréquentation ne cesse d'augmenter à Maskane. À Valence aussi, c'est le cas, même si c'est une plus petite ville, on gagne des élèves chaque année. Donc c'est une école primaire. Voilà, on se contente de la primaire pour l'instant. Tout ça pour dire que la qualité des structures, la qualité des écoles apporte ensuite la quantité.
4: Bien sûr.
5: Voilà, et je pense que dans toutes les entreprises de la communauté arménienne, il faut d'abord penser en qualité, parce que lorsqu'on fait des choses de qualité, on s'efforce de faire des choses de qualité, des enseignements de qualité, les parents nous font confiance, ils voient que leurs enfants apprennent, suivent le programme de l'éducation nationale, sont dans un lieu sécurisé, et finalement le bouche à oreille fonctionne, le nombre d'élèves augmente, et il y a derrière ça finalement une volonté d'aller encore plus loin. Nous, ce qu'on souhaite, c'est comme je disais tout à l'heure, c'est plus de la survie. Là, elle vit. La culture, elle vit en diaspora. Et je voulais rajouter un dernier point. Pourquoi est-ce que j'estime que les écoles en diaspora sont importantes, spécifiquement celle de Valence, mais toutes les écoles? Parce que finalement, la diaspora, c'est peut-être l'un des seuls viviers, l'une des seules armes dont dispose l'Arménie. Difficile à utiliser, c'est un outil dont dispose l'Arménie. La diaspora se doit, de se tenir aux côtés de l'Arménie, et pour qu'elle soit efficace, pour qu'elle puisse apporter ce qu'il faut à l'Arménie, il faut qu'elle soit structurée, il faut que voilà, ces jeunes enfants qui apprennent l'arménien, justement qu'ils puissent apprendre l'arménien, qu'ils puissent aller facilement en Arménie pour s'exprimer en arménien. C'est un petit peu tout ça qu'il y a dans la logique de l'école.
4: Vous avez combien d'élèves ?
5: On est actuellement donc une soixantaine d'élèves. On est actuellement donc en phase d'inscription pour l'année prochaine. Donc on va ouvrir le CM2. Donc l'école sera en complet à partir de septembre, et on atteindra 70 élèves si toutes les inscriptions ou les demandes d'inscription se confirment, ce qui est bien pour une ville comme Valence.
4: Très bien. Moi, ce qui m'impressionne, c'est que c'est quand même une équipe de trentenaires qui a à l'origine de ce projet, et je trouve ça impressionnant, parce que tout le niveau de responsabilité qu'il faut prendre pour ouvrir une école, déjà même une école en ligne, enfin, j'ai pas envie d'appeler ça une école, mais même une petite formation en ligne, c'est déjà une organisation de dingue. Ouais. Mais alors en plus, une école physique avec 60 enfants, avec viser l'excellence comme ça, faire des choses de qualité. Moi, je me souviens que vous insistiez beaucoup sur les langues vivantes à apprendre, au-delà de l'arménien aussi. Je me souviens que l'anglais, pour vous, c'était un sujet important aussi. Ouais. Enfin, y a une vraie ambition, et qui est portée par des trentenaires, donc c'est... qui ont en plus un autre boulot dans leur vie, quoi. Donc ça rend les choses encore plus impressionnantes.
5: Ouais, ça prend beaucoup de temps. C'est une école, c'est pas qu'une école, c'est de l'administration, c'est de l'administratif, c'est des ressources humaines aussi, parce que il y a une direction, il y a des équipes pédagogiques, des professeurs. On est des trentenaires, mais en fait, j'ai presque envie de dire que on a surtout nous donné l'impulsion, la philosophie du projet, et on a été aidés par les autres générations. Donc en fait, moi je dirais même plutôt que ça a été un projet de plusieurs générations, une impulsion des jeunes, mais une aide venue donc par les structures arméniennes aussi de Valence, donc le prêtre, le père Antranik Maldjian, monsieur Asbanian dont je parlais, monseigneur Norvan qu'on ne peut pas ne pas citer, monsieur Kevork Arabian qui a financé en grande partie la construction de l'école. Mais à la base, c'est vrai que c'était on avait même la vingtaine, ouais, à la base.
4: Au moment de l'idée,
5: au moment des balbutiements du projet, ouais, on est très content de ce qu'il en est aujourd'hui.
4: Eh ben, Stéphane, on te souhaite, on vous souhaite énormément de réussite. Votre réussite, c'est un peu notre réussite collective. Franchement, j'espère que Valence un jour arrivera au niveau d'Amascaïne, ou en tout cas, voilà, que on est déjà très fiers de l'école de Valence, mais que on le sera de plus en plus. Et ça, j'en suis certaine, parce que je vois le niveau d'engagement que vous avez pour l'excellence de cette école. Donc, je pense que tout nous y emmène.
5: C'est très gentil. Ben, on espère aussi, et on avance modestement pour que l'école, voilà, continue, qu'elle se pérennise, parce que c'est pas facile, mais je pense qu'on est sur la bonne voie.
4: Merci beaucoup, Stéphane.
5: Merci, Anaïte.

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1: Bonjour, vous suivez le journal d'IBFM, merci de m'accueillir chez vous. On le savait très malade, mais il semblait être un bloc inébranlable. Hier, on a appris le décès à 85 ans du maire d'Issy-les-Moulineaux et grand ami de l'Arménie et des Arméniens, André Santini. Élu maire d'Issy-les-Moulineaux en 1980, il aura dirigé cette commune pendant plus de 45 ans, marquant durablement son développement et son rayonnement. Au-delà de son action municipale, André Santini s'est distingué notamment par son attachement à la communauté arménienne, l'une des plus importantes d'Île-de-France. Il a soutenu de nombreux projets destinés à renforcer son dynamisme culturel et associatif, entretenant des liens étroits avec ses représentants depuis de nombreuses années. André Santini a été un compagnon de route de la cause arménienne durant près de 50 ans, sans avoir jamais varié sur son engagement et sur sa fidélité. Avant même d'être maire, en tant que député, il fut l'un des premiers à l'Assemblée nationale qui demandèrent une loi de reconnaissance du génocide des Arméniens, à un moment où personne n'en parlait. Il fut aussi un partisan infatigable de la lutte contre la négation du génocide des Arméniens. Sous son impulsion, Issy-les-Moulineaux s'est jumelé avec la ville d'Etchmiadzin, siège spirituel de l'Église apostolique arménienne et cœur religieux de la nation arménienne, et avait été dans les premières villes à inaugurer un khachkal comme monument dédié à la mémoire des victimes du génocide. Tant que sa santé le lui a permis, André Santini était de toutes les mobilisations pour l'indépendance de l'Arménie ou de l'Artsakh, au dîner du CCAF, aux cérémonies officielles, aux inaugurations de monuments ou aux événements associatifs. Il répondait toujours présent. Gravement malade, il avait encore été réélu, ainsi que ses fidèles adjoints, dont Arthur Khandjian, dès le premier tour des municipales, sans même avoir fait campagne depuis sa chambre d'hôpital. Né le 20 octobre 1940 à Paris, dans une famille modeste d'origine corse, André Santini avait grandi à Courbevoie. Diplômé en droit, en sciences politiques et en langue japonaise, il avait construit une carrière politique exceptionnelle, marquée notamment par ses fonctions ministérielles et parlementaires. Mais c'est avant tout comme maire qu'il aura marqué son époque, incarnant pendant plus de 4 décennies une certaine idée de la proximité entre les élus et les citoyens et l'humour en politique. À sa famille, à ses proches, aux habitants d'Issy-les-Moulineaux et à tous ceux qui l'ont côtoyé, au cours de son long parcours public, IBFM présente ses plus sincères condoléances. Le gouvernement arménien a intensifié les arrestations de ses détracteurs pour des délits d'expression présumés à l'approche des élections législatives du 7 juin, a indiqué l'Observatoire international de la démocratie en Arménie, YODA. Lors de sa deuxième mission d'enquête dans le pays, YODA a également documenté ses allégations d'ingérence étrangère dans des élections, des cas répétés de détournement de fonds publics à des fins électorales par le parti au pouvoir Contrat Civil, et de nombreux témoignages faisant état de craintes de représailles parmi les électeurs, notamment les fonctionnaires, s'ils soutiennent les candidats de l'opposition. Le Premier ministre Nicole Pachignan est responsable de la situation préoccupante que connaît le pays, notamment des poursuites engagées contre ses détracteurs et du climat électoral hostile marqué par ses attaques verbales contre les citoyens ordinaires qui expriment leur opinion, a déclaré Sarah Lee Watson, membre du conseil d'administration de YODA. Le gouvernement a le devoir de garantir à chaque citoyen arménien la sécurité et la liberté de critiquer le Premier ministre et de contester la politique gouvernementale, aussi offensante que soient ses critiques, a déclaré la juriste. La deuxième mission d'enquête de YODA s'est rendue en Arménie du 22 au 27 mai et comprenait une délégation d'experts internationaux dont les avocats spécialisés en droit humain Philippe Calfayan, Sarah Lee Watson et Diana Kearney, ainsi que l'ancien député canadien Brian May. Outre des rencontres à Yerevan avec la commission de prévention de la corruption, le groupe s'est rendu à Orazdan, Sevan, Injevan, Dilijan, Vanazor, Spitak et Gyumri pour rencontrer des représentants locaux des partis politiques, des avocats, des observateurs électoraux et des organisations de la société civile. YODA a documenté plusieurs nouveaux cas d'arrestation de critiques du gouvernement, avec dans plusieurs cas des infractions vagues fondées sur la liberté d'expression en vertu du code pénal. Le gouvernement n'a pas à poursuivre en justice ceux qui le contestent simplement parce qu'il les critique lui déplaise. Il ne devrait pas non plus étouffer un débat politique légitime en prétendant qu'il s'agit d'un complot visant à renverser le régime, a déclaré Brian May, membre du conseil d'administration de YODA. Une campagne électorale tendue ne saurait justifier que le gouvernement se soustrait à son obligation de protéger la liberté d'expression politique et s'abstienne d'utiliser son pouvoir de poursuite pour faire taire les critiques. YODA réitère sa recommandation antérieure selon laquelle le Parlement devrait modifier le code pénal afin d'abolir les restrictions vagues fondées sur la liberté d'expression telles que hooliganisme ou appel au renversement du gouvernement qui donnent lieu à des abus et portent atteinte à la liberté d'expression des citoyens arméniens. Deuxième critique sur la sincérité du scrutin. Le parti au pouvoir contre Assibille semble avoir à plusieurs reprises détourné des fonds publics pour financer sa campagne électorale en vue des prochaines élections. En particulier, des employés d'établissements scolaires proches de contrats civils auraient mobilisé élèves et enseignants pour soutenir les activités du parti en violation des interdictions légales faites aux agents publics de participer à des activités politiques dans l'exercice de leurs fonctions. Rien n'indique que le gouvernement ait mené une enquête sur ces affaires. Yoda cite un site, un meeting à Abaran le 13 mai, un meeting à Armaville le 15 mai, un meeting à Verina Charak le 21 mai. Les membres des partis d'opposition interrogés par Yoda ont fourni de nombreux témoignages détaillés similaires à ces événements, suggérant que ces pratiques n'étaient pas des incidents isolés, mais s'inscrivaient dans une tendance plus large observée dans plusieurs régions pendant la campagne électorale. Troisième facteur, le recours à la peur et l'intimidation de la part des représentants du gouvernement et par des inquiétudes généralisées quant à une possible ingérence étrangère dans le scrutin. Dans au moins 10 entretiens, des membres des partis d'opposition ont rapporté que la peur et l'intimidation étaient selon eux la principale raison pour laquelle les électeurs évitaient de participer à des rassemblements politiques, d'être vus en compagnie des candidats de l'opposition, voire de voter. Ils ont notamment fait état à plusieurs reprises de craintes exprimées par des employés municipaux et de l'administration, en particulier des enseignants, des policiers ou des agents des services publics, d'être sanctionnés par leur hiérarchie ou contraints à la démission s'ils semblaient soutenir les partis d'opposition. Par ailleurs, tous les membres de l'opposition interrogés ont déclaré se croire surveillés par les services de l'État. Des allégations d'écoute téléphonique et de mise sur écoute des bureaux de campagne ont été formulées. Les interactions agressives et brutales du Premier ministre Pachinian avec les électeurs, documentées dans des vidéos devenues virales, sont apparues à maintes reprises comme un facteur contribuant à la peur des électeurs et à un climat d'intimidation envers les critiques du gouvernement. Une grande partie de sa rhétorique violente a ciblé les réfugiés arméniens d'Arsar, exploitant le ressentiment populaire face aux conséquences de la guerre sur les citoyens arméniens. Le rapport détaille chacun de ces incidents depuis le 22 mars et la scène avec une femme et son enfant dans le métro d'Yerevan. Quatrième facteur, les allégations d'influence étrangère. Les débats politiques qui animent le pays semblent être principalement marqués par des allégations concurrentes d'influence étrangère, d'allégations à des puissances étrangères et de manipulations électorales. Il s'agit notamment d'allégations de campagnes secrètes visant à inonder l'espace public de messages pro-gouvernementaux ou anti-gouvernementaux, ainsi que des déclarations alarmistes concernant les politiques qui découleraient de la victoire des partis politiques en lice. Parallèlement, l'environnement informationnel est de plus en plus saturé de contenus manipulateurs et souvent invérifiables diffusés sur les réseaux sociaux, les chaînes Telegram et les médias en ligne. On y trouve des récits trompeurs, des contenus sélectivement édités, des campagnes de désinformation coordonnées et des contenus suspectés d'être générés ou manipulés par l'intelligence artificielle, ciblant aussi bien le parti au pouvoir que l'opposition. Bien que l'authenticité et la crédibilité de certains de ces rapports et documents aient été contestés, ils contribuent néanmoins à influencer le contexte électoral et le discours politique. Plusieurs organisations de la société civile ont exprimé leur vive inquiétude face à un complot du gouvernement russe visant à corrompre et à faire pression sur des électeurs arméniens résidant en Russie afin qu'ils se rendent en Arménie pour voter pour le parti Arménie Forte que le parti au pouvoir accuse d'être soutenu par le gouvernement russe. Le service de renseignement extérieur arménien a été le premier à faire état de ce complot le 10 mars 2026, affirmant que le service fédéral de sécurité russe, FSB, faisait pression sur des hommes d'affaires arméniens pour qu'ils rémunèrent 80 000 électeurs arméniens afin qu'ils se rendent en Arménie pour soutenir Arménie Forte. Mais rien ne semble venir étayer cette thèse. Par contre, des responsables américains et européens se sont également exprimés sur l'élection en Arménie, apportant publiquement leur soutien à Nikol Pachinian. Plus récemment, le 28 mai, le président Donald Trump a publié un tweet lui apportant un soutien sans faille. De même, lors du sommet de la communauté politique européenne à Yerevan au début du mois de mai, le président français Emmanuel Macron a ouvertement reconnu et défendu son soutien politique au Premier ministre Nikol Pachinian, déclarant lors d'une conférence de presse qu'il maintient ce soutien et qu'il soutient ouvertement Nikol Pachinian et sa politique. Ces élections se déroulent dans un contexte difficile, marqué par des accusations et contre-accusations d'ingérence et de manipulation étrangère et par un manque de débat sur les programmes et les projets nationaux que chaque parti proposera au pays s'il est élu, a déclaré Philippe Yalfayan, membre du conseil d'administration de Yoda, qui vient confirmer ce que nous indiquons régulièrement dans nos éditions, à savoir que le pouvoir met tout en œuvre pour se maintenir et influencer le vote, sans avoir la crainte de la moindre poursuite en justice, alors que l'opposition est elle maintenue sous pression de la police et de la justice dans la campagne électorale. On mesurera dimanche soir si cette politique délibérée aura eu un résultat sur les électeurs. En tous les cas, la révélation d'Alain Simonian hier soir dans un débat avec Anna Grigorian va peut-être changer la donne. En effet, le président de l'Assemblée nationale a indiqué que la route Goris-Kapan avait été rendue à l'Azerbaïdjan sur décision du gouvernement arménien, alors que jusqu'à présent, cela avait été présenté comme une avancée en territoire arménien des forces azerbaïdjanaises qui occupent ainsi illégalement 120 km² du territoire souverain de l'Arménie. Et dans ce cas, coupe la route Goris-Kapan, obligeant les habitants à un long détour. Un aveu qui vient contredire les affirmations que ces territoires seront réclamés par l'Arménie dans le cadre du processus de délimitation de la frontière, puisque d'ores et déjà, c'est l'Arménie qui les a donnés à l'Azerbaïdjan. Une révélation qui met à mal tout le narratif du pouvoir dans ces négociations. 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Météo, de la pluie aujourd'hui sur Paris où il fera de 15 à 21 degrés. Des éclaircies puis des orages sur Lyon, Valence et Marseille, qui ne sera touché qu'en fin de journée. Il fera de 17 à 23 degrés à Lyon, de 16 à 25 degrés à Valence et de 20 à 24 degrés à Marseille. À Goris et Kapan, dans le Sunique, la journée sera ensoleillée et il fera de 10 à 20 degrés. Belle journée à tous!

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1: Bonjour, vous suivez le journal d'IBFM, merci de m'accueillir chez vous. On le savait très malade, mais il semblait être un bloc inébranlable. Hier, on a appris le décès à 85 ans du maire d'Issy-les-Moulineaux et grand ami de l'Arménie et des Arméniens, André Santini. Élu maire d'Issy-les-Moulineaux en 1980, il aura dirigé cette commune pendant plus de 45 ans, marquant durablement son développement et son rayonnement. Au-delà de son action municipale, André Santini s'est distingué notamment par son attachement à la communauté arménienne, l'une des plus importantes d'Île-de-France. Il a soutenu de nombreux projets destinés à renforcer son dynamisme culturel et associatif, entretenant des liens étroits avec ses représentants depuis de nombreuses années. André Santini a été un compagnon de route de la cause arménienne durant près de 50 ans, sans avoir jamais varié sur son engagement et sur sa fidélité. Avant même d'être maire, en tant que député, il fut l'un des premiers à l'Assemblée nationale qui demandèrent une loi de reconnaissance du génocide des Arméniens, à un moment où personne n'en parlait. Il fut aussi un partisan infatigable de la lutte contre la négation du génocide des Arméniens. Sous son impulsion, Issy-les-Moulineaux s'est jumelé avec la ville d'Etchmiadzin, siège spirituel de l'église apostolique arménienne et cœur religieux de la nation arménienne, et avait été dans les premières villes à inaugurer un khachkal comme monument dédié à la mémoire des victimes du génocide. Tant que sa santé le lui a permis, André Santini était de toutes les mobilisations pour l'indépendance de l'Arménie ou de l'Artsar, au dîner du CCAF, aux cérémonies officielles, aux inaugurations de monuments ou aux événements associatifs. Il répondait toujours présent. Gravement malade, il avait encore été réélu, ainsi que ses fidèles adjoints, dont Arthur Khandjian, dès le premier tour des municipales, sans même avoir fait campagne depuis sa chambre d'hôpital. Né le 20 octobre 1940 à Paris, dans une famille modeste d'origine corse, André Santini avait grandi à Courbevoie. Diplômé en droit, en sciences politiques et en langue japonaise, il avait construit une carrière politique exceptionnelle, marquée notamment par ses fonctions ministérielles et parlementaires. Mais c'est avant tout comme maire qu'il aura marqué son époque, incarnant pendant plus de 4 décennies une certaine idée de la proximité entre les élus et les citoyens et l'humour en politique. À sa famille, à ses proches, aux habitants d'Issy-les-Moulineaux et à tous ceux qui l'ont côtoyé au cours de son long parcours public, IBFM présente ses plus sincères condoléances. Le gouvernement arménien a intensifié les arrestations de ses détracteurs pour des délits d'expression présumés à l'approche des élections législatives du 7 juin, a indiqué l'Observatoire international de la démocratie en Arménie, YODA. Lors de sa deuxième mission d'enquête dans le pays, Yoda a également documenté ses allégations d'ingérence étrangère dans des élections, des cas répétés de détournement de fonds publics à des fins électorales par le parti au pouvoir contrat civil, et de nombreux témoignages faisant état de craintes de représailles parmi les électeurs, notamment les fonctionnaires, s'ils soutiennent les candidats de l'opposition. Le Premier ministre Nicole Pachignan est responsable de la situation préoccupante que connaît le pays, notamment des poursuites engagées contre ses détracteurs et du climat électoral hostile marqué par ses attaques verbales contre les citoyens ordinaires qui expriment leur opinion, a déclaré Sarah Lee Watson, membre du conseil d'administration de YODA. Le gouvernement a le devoir de garantir à chaque citoyen arménien la sécurité et la liberté de critiquer le Premier ministre et de contester la politique gouvernementale, aussi offensante que soient ses critiques, a déclaré la juriste. La deuxième mission d'enquête de YODA s'est rendue en Arménie du 22 au 27 mai et comprenait une délégation d'experts internationaux dont les avocats spécialisés en droit humain Philippe Kalfayan, Sarah Lee Watson et Diana Kearney, ainsi que l'ancien député canadien Brian May. Outre des rencontres à Yerevan avec la commission de prévention de la corruption, le groupe s'est rendu à Orazdan, Sevan, Injevan, Dilijan, Vanazor, Spitak et Gyumri pour rencontrer des représentants locaux des partis politiques, des avocats, des observateurs électoraux et des organisations de la société civile. YODA a documenté plusieurs nouveaux cas d'arrestation de critiques du gouvernement, avec dans plusieurs cas des infractions vagues fondées sur la liberté d'expression en vertu du code pénal. Le gouvernement n'a pas à poursuivre en justice ceux qui le contestent simplement parce qu'ils les critiquent lui déplaisent. Il ne devrait pas non plus étouffer un débat politique légitime en prétendant qu'il s'agit d'un complot visant à renverser le régime, a déclaré Brian May, membre du conseil d'administration de YODA. Une campagne électorale tendue ne saurait justifier que le gouvernement se soustrait à son obligation de protéger la liberté d'expression politique et s'abstienne d'utiliser son pouvoir de poursuite pour faire taire les critiques. YODA réitère sa recommandation antérieure selon laquelle le Parlement devrait modifier le code pénal afin d'abolir les restrictions vagues fondées sur la liberté d'expression telles que hooliganisme ou appel au renversement du gouvernement qui donnent lieu à des abus et portent atteinte à la liberté d'expression des citoyens arméniens. Deuxième critique sur la sincérité du scrutin. Le parti au pouvoir contracibil semble avoir à plusieurs reprises détourné des fonds publics pour financer sa campagne électorale en vue des prochaines élections. En particulier, des employés d'établissements scolaires proches de contracibil auraient mobilisé élèves et enseignants pour soutenir les activités du parti en violation des interdictions légales faites aux agents publics de participer à des activités politiques dans l'exercice de leurs fonctions. Rien n'indique que le gouvernement ait mené une enquête sur ces affaires. Yoda cite ainsi un meeting à Abaran le 13 mai, un meeting à Armaville le 15 mai, un meeting à Verina Charet le 21 mai. Les membres des partis d'opposition interrogés par Yoda ont fourni de nombreux témoignages détaillés similaires à ces événements, suggérant que ces pratiques n'étaient pas des incidents isolés, mais s'inscrivaient dans une tendance plus large observée dans plusieurs régions pendant la campagne électorale. Troisième facteur, le recours à la peur et l'intimidation de la part des représentants du gouvernement et par des inquiétudes généralisées quant à une possible ingérence étrangère dans le scrutin. Dans au moins 10 entretiens, des membres des partis d'opposition ont rapporté que la peur et l'intimidation étaient selon eux la principale raison pour laquelle les électeurs évitaient de participer à des rassemblements politiques, d'être vus en compagnie des candidats de l'opposition, voire de voter. Ils ont notamment fait état à plusieurs reprises de craintes exprimées par des employés municipaux et de l'administration, en particulier des enseignants, des policiers ou des agents des services publics, d'être sanctionnés par leur hiérarchie ou contraints à la démission s'ils semblaient soutenir les partis d'opposition. Par ailleurs, tous les membres de l'opposition interrogés ont déclaré se croire surveillés par les services de l'État. Des allégations d'écoute téléphonique et de mise sur écoute des bureaux de campagne ont été formulées. Les interactions agressives et brutales du Premier ministre Pachinian avec les électeurs, documentées dans des vidéos devenues virales, sont apparues à maintes reprises comme un facteur contribuant à la peur des électeurs et à un climat d'intimidation envers les critiques du gouvernement. Une grande partie de sa rhétorique violente a ciblé les réfugiés arméniens d'Arsar, exploitant le ressentiment populaire face aux conséquences de la guerre sur les citoyens arméniens. Le rapport détaille chacun de ces incidents depuis le 22 mars et la scène avec une femme et son enfant dans le métro d'Yerevan. Quatrième facteur, les allégations d'influence étrangère. Les débats politiques qui animent le pays semblent être principalement marqués par des allégations concurrentes d'influence étrangère, d'allégations à des puissances étrangères et de manipulations électorales. Il s'agit notamment d'allégations de campagnes secrètes visant à inonder l'espace public de messages pro-gouvernementaux ou anti-gouvernementaux, ainsi que des déclarations alarmistes concernant les politiques qui découleraient de la victoire des partis politiques en lice. Parallèlement, l'environnement informationnel est de plus en plus saturé de contenus manipulateurs et souvent invérifiables diffusés sur les réseaux sociaux, les chaînes Telegram et les médias en ligne. On y trouve des récits trompeurs, des contenus sélectivement édités, des campagnes de désinformation coordonnées et des contenus suspectés d'être générés ou manipulés par l'intelligence artificielle, ciblant aussi bien le parti au pouvoir que l'opposition. Bien que l'authenticité et la crédibilité de certains de ces rapports et documents aient été contestés, ils contribuent néanmoins à influencer le contexte électoral et le discours politique. Plusieurs organisations de la société civile ont exprimé leur vive inquiétude face à un complot du gouvernement russe visant à corrompre et à faire pression sur des électeurs arméniens résidant en Russie afin qu'ils se rendent en Arménie pour voter pour le parti Arménie Forte que le parti au pouvoir accuse d'être soutenu par le gouvernement russe. Le service de renseignement extérieur arménien a été le premier à faire état de ce complot le 10 mars 2026, affirmant que le service fédéral de sécurité russe, FSB, faisait pression sur des hommes d'affaires arméniens pour qu'ils rémunèrent 80 000 électeurs arméniens afin qu'ils se rendent en Arménie pour soutenir Arménie Forte. Mais rien ne semble venir étayer cette thèse. Par contre, des responsables américains et européens se sont également exprimés sur l'élection en Arménie, apportant publiquement leur soutien à Nikol Pachinian. Plus récemment, le 28 mai, le président Donald Trump a publié un tweet lui apportant un soutien sans faille. De même, lors du sommet de la communauté politique européenne à Yerevan au début du mois de mai, le président français Emmanuel Macron a ouvertement reconnu et défendu son soutien politique au Premier ministre Nikol Pachinian, déclarant lors d'une conférence de presse qu'il maintient ce soutien et qu'il soutient ouvertement Nikol Pachinian et sa politique. Ces élections se déroulent dans un contexte difficile, marqué par des accusations et contre-accusations d'ingérence et de manipulation étrangère et par un manque de débat sur les programmes et les projets nationaux que chaque parti proposera au pays s'il est élu, a déclaré Philippe Pialfaillant, membre du conseil d'administration de Yoda, qui vient confirmer ce que nous indiquons régulièrement dans nos éditions, à savoir que le pouvoir met tout en œuvre pour se maintenir et influencer le vote, sans avoir la crainte de la moindre poursuite en justice, alors que l'opposition est elle maintenue sous pression de la police et de la justice dans la campagne électorale. On mesurera dimanche soir si cette politique délibérée aura eu un résultat sur les électeurs. En tous les cas, la révélation d'Alain Simonian hier soir dans un débat avec Anna Grigorian va peut-être changer la donne. En effet, le président de l'Assemblée nationale a indiqué que la route Goris-Kapan avait été rendue à l'Azerbaïdjan sur décision du gouvernement arménien, alors que jusqu'à présent, cela avait été présenté comme une avancée en territoire arménien des forces azerbaïdjanaises qui occupent ainsi illégalement 120 km² du territoire souverain de l'Arménie. Et dans ce cas, coupe la route Goris-Kapan, obligeant les habitants à un long détour. Un aveu qui vient contredire les affirmations que ces territoires seront réclamés par l'Arménie dans le cadre du processus de délimitation de la frontière, puisque d'ores et déjà, c'est l'Arménie qui les a donnés à l'Azerbaïdjan. Une révélation qui met à mal tout le narratif du pouvoir dans ces négociations. 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Météo, de la pluie aujourd'hui sur Paris où il fera de 15 à 21 degrés. Des éclaircies puis des orages sur Lyon, Valence et Marseille, qui ne sera touché qu'en fin de journée. Il fera de 17 à 23 degrés à Lyon, de 16 à 25 degrés à Valence et de 20 à 24 degrés à Marseille. À Goris et Kapan, dans le Sunique, la journée sera ensoleillée et il fera de 10 à 20 degrés. Belle journée à tous!

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4: Stéphane, bonjour.
5: Salut Anaïd.
4: Je suis très heureuse de t'avoir sur ce podcast.
5: Moi aussi.
4: La manière dont on fait ce podcast, Stéphane, et moi je connais ton parcours pour avoir beaucoup travaillé avec toi, mais la manière dont on commence ce podcast, c'est qu'on demande toujours à l'invité de se présenter et de présenter un peu son parcours dans le monde associatif, j'ai envie de dire.
5: D'accord, alors moi je m'appelle donc Stéphane, j'ai 34 ans, et donc au niveau de mon parcours associatif, disons que j'ai un petit peu grandi dans les structures de la communauté arménienne. Je suis de Valence à la base, donc j'ai été membre, donc j'ai d'abord été dans l'école hebdomadaire de la Croix-Bleue, j'ai ensuite été donc membre de l'association qu'on appelle l'association des Badani, le Nolserund pour le côté un peu plus militant également, et je fréquente toujours les structures de la communauté arménienne, plutôt sur Lyon maintenant, parce que je vis en région lyonnaise.
4: Alors t'as raté un moment très important de ta carrière associative, c'est quand t'étais rédacteur en chef de Hayastan.
5: Oui.
4: Ça, alors, moi je m'en souviens de ces années-là.
5: Ouais, disons que le journal Hayastan était on va dire un petit peu en hibernation pendant quelques années. Il a fallu faire la bascule donc entre le papier pour passer vers le numérique. Quand on parle de numérique, là on parle des années 2015, on était autour du centenaire du génocide et c'était un petit peu le moment charnière pour se dire c'est le moment voilà de passer au 21e siècle finalement. Mm-hmm. Donc on a créé en fait le site hayastan.fr il me semble à l'époque, et donc on a réussi à faire cette bascule, de faire rentrer finalement un média qui porte des valeurs militantes portées par le Nolserund dans le 21e siècle, avec des articles en ligne beaucoup plus facilement lisibles, visibles et bien également diffusés sur les réseaux sociaux, hein, parce que c'est les canaux de diffusion, de communication favoris de toutes les générations maintenant.
4: Et moi je vais dévoiler un secret qui n'a jamais été dit en ligne comme ça, mais je me souviens très bien. Donc en fait, c'était une période effectivement où Hayastan était en hibernation et c'était une période où on voulait moderniser Hayastan. Et donc, c'est créé effectivement le site internet, les réseaux sociaux, mais aussi un objet Hayastan qu'on voulait distribuer tous les 24 avril. Et là, tu as eu une idée de génie, tu as parlé du 1, donc le magazine Le 1 qui se dépliait. Et je sais pas si c'est le cas pour toi, mais pour moi, ça m'arrive très souvent de rentrer dans des maisons de la culture arménienne, dans des hagoums, dans des lieux comme ça, où je vois des Hayastan affichés. Et je me dis, c'est dingue, quoi.
5: Ouais, en fait, je me suis inspiré de... En fait, c'était au début de ma carrière de journaliste. Je me suis inspiré voilà, le journal Le 1, qui est porté par Eric Fotorino, qui est un ancien du Monde, il me semble, qui est, voilà, un journal qui se déplie pour finir avec une partie verso, très globale, avec des infographies, des designs. Et nous, on s'est dit qu'on allait faire ça pour chaque 24 avril, pour le distribuer. C'est vrai que c'est plus qu'un journal, c'était un objet, c'est le bon terme, un objet que je vois aussi dans les maisons de la culture arménienne actuellement, quelques années après, et c'était quelque chose aussi qu'on pouvait garder, parce que voilà, la partie dépliée formait une sorte de poster, c'était soit une frise chronologique, soit une carte des étapes importantes et aussi tragiques de l'Arménie, et donc oui, j'espère que ça a apporté un peu d'innovation. Là, on n'est plus sur le numérique, on était vraiment sur le papier, mais le papier aussi peut être innovant.
4: Voilà, c'est dit le coup de génie de Stéphane.
5: Un coup de génie inspiré par un génie du journalisme, hein, Eric Fotorino, bien sûr.
4: Stéphane, tu es toi-même journaliste.
5: Oui.
4: Avec une rigueur professionnelle que moi je connais, que j'ai vue et qui est assez dingue. Il se trouve que moi aussi je travaille beaucoup avec le monde des médias. Et il y a quelque chose que je regrette tout le temps, et ce qui est intéressant, c'est aussi d'avoir ton point de vue. Je regrette la manière, ou en tout cas le fait que ce soit très peu couvert, quoi, la manière dont le sujet arménien est couvert. Et encore, il y a peu... alors, soit c'est pas couvert du tout, soit c'est mal couvert. Là, on a vu des dépêches de l'AFP qui s'obstinent à parler de massacre au lieu de génocide. Enfin, qu'est-ce qu'on ressent quand on est dans ces milieux-là, et quand on voit que c'est aussi peu traité ou aussi mal traité, ces sujets-là?
5: Moi, je veux m'attarder sur l'agence France Presse spécifiquement. Pourquoi ? Je vais m'attarder sur l'agence France Presse. J'ai du mal à le dire, mais je vais le redire pour que ce soit plus facile pour ton montage. Ouais, je pense qu'il faut se focaliser un petit peu sur l'agence France Presse, qui est une agence formidable, hein, qui fait un travail génial d'information, et c'est notre outil à nous tous, les journalistes. Mmh. On utilise tous l'agence France Presse avec de l'information vérifiée. Il y a en fait, comment dire, l'Arménie n'est pas directement sous les radars de l'AFP, ou plutôt l'Arménie passe sous les radars de l'AFP très régulièrement, alors qu'il existe des vrais sujets à traiter. Moi, quand j'étais journaliste pour Euronews, par exemple, donc on recevait les dépêches de

0: on ne retrouvait pas ces dépêches systématiquement, enfin du moins...
1: Ou alors très superficielle.
0: Ouais, de manière très superficielle. Bien sûr, nous sommes très touchés par les sujets arméniens, ce qui fait que nous, on en veut toujours plus. On veut toujours plus d'informations arméniennes. Mais il se trouve que voilà, l'Arménie, dans cette région du Caucase du Sud, bah, elle est un petit peu moins traitée que les autres. Je rejoins là-dessus, c'était une analyse qui avait été faite par... j'oublie le nom de, donc, du directeur adjoint de la rédaction du Figaro Magazine, Jean-Christophe Busson. Voilà, Jean-Christophe Busson lui-même avait fait un petit peu ce constat en disant que oui, c'est compliqué parfois de faire remonter l'Arménie dans les sujets de l'actualité. Les agences de presse, que ce soit dans le monde francophone, l'AFP, que ce soit dans le monde anglophone, Reuters, AP, font en quelque sorte la pluie et le beau temps des médias. Tous les médias s'inspirent des agences de presse pour s'abreuver d'informations. Et si l'agence de presse ne traite pas l'actualité de l'Arménie, elle ne sera pas traitée à sa juste valeur, selon nous. Hein. Parce que voilà, pour nous, c'est une question très très importante. Elle ne sera pas traitée à sa juste valeur dans les médias, on va dire, mainstream, donc repris dans Le Monde, Le Point, L'Express et compagnie. Malheureusement. Moi, je pense que le sujet arménien dans les médias francophones, il se situe plutôt ici, sur la question de l'agence France-Presse. Concernant... le terme de génocide qui a été un petit peu évité au cours des dernières dépêches autour des commémorations de 2026 du génocide, je ne sais pas l'expliquer. On a constaté que dès que Joe Biden a reconnu le génocide arménien, alors c'était 2020, alors que je me trompe pas dans les dates, dès que Joe Biden a reconnu le génocide arménien, on a vu que les agences de presse avaient déjà enlevé les guillemets au terme génocide, l'AFP. Ça, c'est quelque chose qu'on a constaté. Ou du moins, les guillemets n'étaient pas systématiques sur le terme génocide. On a l'impression qu'il y a eu un petit peu un retour en arrière, comme si, au temps de Joe Biden, ça s'était institutionnalisé, la question du génocide n'était plus du tout à remettre en cause, parce que la plus grande puissance américaine l'a reconnu, la plus grande puissance mondiale l'a reconnu, des puissances qui ont des intérêts totalement divergents reconnaissent le génocide. On parle de la Russie d'un côté, les États-Unis de l'autre, et d'autres pays qui n'ont pas les mêmes intérêts. Bref. Mais cette année 2026, le terme de génocide a disparu. Je ne sais pas l'expliquer et je pense que c'est un vrai problème. Ouais.
1: Moi, il y a un moment qui m'a marqué dans ce monde un peu de la communication et du traitement des journalistes des questions arméniennes. C'est, tu sais, le moment où il y a eu le parc de la victoire à Bakou. Donc, pour ceux qui n'ont pas vu, c'est donc ce parc où il y a des Arméniens qui sont montrés, défigurés, mourants, le nez crochu. Ça venait de la part de... C'était une politique d'État de l'Azerbaïdjan, donc c'était financé par l'État. Enfin bref, tout montrait la haine à l'égard des Arméniens, voire plus. C'était vraiment les mêmes symboles de l'Allemagne nazie, quoi, qui étaient réutilisés. Et ça avait été très peu couvert. Il y a eu, dans mes souvenirs, mais un magazine de philosophie qui l'a couvert... et très justement, à juste titre, avec des comparaisons philosophiques, et puis quasiment rien, et puis Euronews, et Euronews, en fait, c'était toi. Comment tu l'expliques, cette indifférence complète sur des choses qui sont vraiment choquantes, enfin, objectivement choquantes? Comment tu l'expliques?
0: Ouais, encore une fois, je pense qu'il s'agit de choix éditoriaux et de hiérarchisation de l'information. L'Arménie passe au second plan de certains sujets quand on parle de sujets internationaux. Comment l'expliquer ? Peut-être que, on va dire, comment dire ? Attends, j'essaie de réfléchir un petit peu parce que on a l'impression que finalement il faut que ce soit des journalistes très sensibilisés à la cause. Il faut que ce soit ces journalistes-là qui soulèvent ces sujets. On a la chance, hein, finalement, en France, et j'ai presque l'impression de dire. J'ai envie de dire qu'en France, on est à la pointe parce qu'on a des pointures des médias qui nous soutiennent et qui soulèvent ces sujets. On parle donc de Jean-Christophe Busson dans le Figaro Magazine et d'autres également. On a l'impression que ce sont des individualités qui font en sorte de faire émerger des sujets importants de la cause arménienne. Comment est-ce que nous allons parvenir un jour à faire en sorte que les sujets arméniens, les sujets très importants de la cause arménienne soient en tête dans les gros titres des journaux, je ne le sais pas. Je n'ai toujours pas la réponse. Autre chose, récemment, donc il y a eu le sommet de la communauté européenne, la communauté politique européenne, donc à Yerevan, on a constaté que c'était la ligne éditoriale, c'était l'Arménie vis-à-vis de la Russie. On a très peu parlé de l'Arménie.

0: vis-à-vis de l'Azerbaïdjan. Bon, il faut dire que la politique du gouvernement arménien est très laxiste vis-à-vis de l'Azerbaïdjan, bon, pour tout type de raisons, parce que voilà, peut-être que Nikol Pachinian est sous la menace de guerre, je ne sais pas, je ne vais pas rentrer dans ce détail, mais pour les Arméniens, le vrai sujet, ce n'est pas tant l'influence néfaste de la Russie, même si ça peut être un sujet pour l'Arménie. Mais c'est pas la Russie qui a des soldats sur les collines en train de viser les écoles, en train de couper l'eau dans certains villages. Non, c'est l'Azerbaïdjan. Et le sujet finalement plus important pour nous, c'est la menace que fait peser l'Azerbaïdjan. Le fait que l'Azerbaïdjan traîne des pieds pour la signature d'un traité de paix, tout le monde le sait. Non, les médias ont traité l'angle plutôt de l'Arménie qui souhaite s'extirper de l'influence russe. C'est un sujet, ce sont des choix éditoriaux et c'est difficile de faire émerger les sujets, donc on va dire qui nous inquiètent au plus haut point.
1: Et d'ailleurs c'est dommage parce que c'est pas que des sujets qui devraient inquiéter les Arméniens, c'est pas que des sujets qui sont communautaires ou c'est pas du tout ça, c'est des sujets qui arrivent aux portes de l'Europe et qui utilisent beaucoup sur la stabilité politique européenne, géopolitique européenne, etc. Donc c'est collectivement, on mériterait de regarder ces sujets de beaucoup plus près, quoi. Tu vois, on en gagnerait beaucoup.
0: Bien sûr, mais j'ai l'impression que voilà, le conflit, on va dire arméno-azerbaïdjanais, est considéré comme un conflit de second rang, un conflit de l'arrière-cour des ex-républiques soviétiques, et qui ne peut pas être comparé en termes d'importance. Ça peut être vrai hein, sur certains aspects au conflit russo-ukrainien. Le conflit russo-ukrainien a eu des conséquences immédiates sur l'approvisionnement, par exemple, en gaz, sur le prix des hydrocarbures, sur le blé, qui sont des ressources très importantes pour le monde entier. C'est vrai que c'est pas la même échelle en termes de conséquences, on va dire pratiques, mais ce sont des sujets qui doivent être aussi traités au même niveau, selon moi.
1: Alors Stéphane, il se trouve que dans ton agenda très chargé, tu as aussi fait partie d'une équipe qui a fondé une école à Valence, franco-arménienne. C'est vraiment, j'ai envie de dire, presque l'engagement ultime, quoi. Je veux dire. Tout au long de ce podcast, on a interviewé des gens qui sont engagés de différentes manières, qui ont essayé de faire avancer les choses à leur manière, quoi. Mais fonder une école, c'est en termes de responsabilité, c'est énorme. Moi, je veux déjà savoir comment l'idée vous est venue. Et puis, on parlera des défis actuels ensuite.
0: Alors, l'idée, en fait, elle est venue de... Disons que la ville de Valence était l'une des seules, si ce n'était la seule ville, on va dire, avec une diaspora historique arménienne depuis 100 ans, qui n'avait pas d'école quotidienne. Marseille, avec Hamas Kain, à Marcaré-en-Papazian, à Lyon, il y a 4 écoles en région parisienne, il y en a une à Nice aussi. Bon, Valence, c'est une petite ville, mais on s'est dit finalement pourquoi pas, et il paraît qu'il y a eu des tentatives au cours des 20, 30, 40 dernières années qui n'ont pas réussi. Et j'ai envie de dire qu'il y a eu un alignement des planètes pour Valence. Donc, je suis obligé de citer aujourd'hui Monseigneur Norvan Zakarian, qui a été la cheville ouvrière du projet, qui donc a été la personne qui nous a présenté Monsieur Kevor Karabian, notre bienfaiteur, notre mécène. Donc, l'école porte le nom Kevor Karabian. Je dois citer également Monsieur Andreas Banian, qui a porté la construction, parce que c'est un bâtiment qui est sorti de terre. Pourquoi on a eu cette idée, donc on était un groupe de 5 et je leur rends hommage, donc Hampig, Charig, Marie-Ange, Tamar, donc et moi-même, et je suis loin d'être le principal artisan de l'école, on était une équipe, un collectif, mais parce que on est animé par on va dire l'histoire arménienne. C'est un petit peu la suite logique finalement de l'itinéraire arménien, c'est celui des massacres, du génocide, de l'exil, de la reconstruction. Et nous avons vu, parce que avant de monter cette école, nous avons étudié ce qui se passait dans les autres villes. Nous avons vu que sans école, une communauté arménienne est vouée, j'allais dire, bon, sur du moyen long terme, à disparaître peut-être. Et c'est pas ce que l'on souhaite. Sans dire toutefois que l'école est absolument réservée aux Arméniens, c'est une école qui est ouverte à tous, mais qui a cette composante arménienne. C'est une école privée.
1: C'est une richesse.
0: Voilà, c'est cette composante arménienne. On a eu des élèves qui n'étaient même pas d'origine arménienne, qui ont fréquenté l'école, avec qui ça se passait très très bien. Donc voilà, il y a cette volonté. Et il y a aussi une volonté de structurer un peu notre communauté. Il faut avoir des structures solides, des structures fortes pour que la communauté arménienne, la langue arménienne, continue de vivre et non pas de survivre. Il faut qu'on fasse vivre la culture, la langue arménienne. Moi, j'insiste là-dessus. Je pense que pendant des décennies, on a tenté de la faire survivre. Dans les villes où il y a des écoles, je pense qu'on a réussi peut-être à passer ce cap. On n'est plus dans la survie de la langue, on est dans la vie, le développement. Mmh. C'est pas facile en France. La langue, c'est très dur de faire vivre une langue étrangère en France, parce que le système français est comme ça. Mais voilà, il faut qu'on passe de la survie à la vie de la langue et de la culture arménienne. Et les écoles sont l'outil principal, au même titre que les centres culturels, donc les MCA, au même titre également que les églises, hein, qui sont une part importante de notre communauté. Moi, j'ai tendance à penser qu'il y a un triptyque qui fonctionne en diaspora. C'est bon, quand les Arméniens s'installent quelque part, ils font d'une église, à côté, ils font d'un centre culturel, et puis, dès qu'ils le peuvent, une école, qu'elle soit hebdomadaire ou quotidienne. Quotidienne, c'est encore mieux.
1: Il se trouve que, et là j'ai envie de leur rendre hommage, il se trouve que moi je suis une ancienne élève de l'école Amaskein, qui est une école quotidienne à Marseille, la plus grande d'Europe. Une école franco-arménienne est la plus grande d'Europe.
0: Un exemple pour Valence.
1: C'est vrai, et je veux revenir sur ce point, parce que Amaskein à la fois transmettait cet héritage et tout ce que tu dis, donc en fait cette culture vivante, le fait de s'approprier une langue qui est parfois parlée à la maison, parfois non, donc en fait c'est une double culture qui est complètement une richesse. Et en même temps, Amaskein est aussi un joyau de la République. Quand je vois au niveau du rectorat, franchement, on avait des niveaux, par exemple, au bac, qui étaient à 100% ou pas loin. Et je me souviens que le recteur, alors je crois qu'il a changé depuis, mais qui était là pendant de très longues années, citait toujours Amaskein en exemple, à la fois en termes de cohésion, de parcours, de système éducatif qui réussissait. Alors Valence, c'est tout nouveau encore, mais en tout cas c'est tout ce que je vous souhaite, oui. De réussir à former des générations d'élèves qui se sentent, alors pour pas paraphraser Charles Aznavour, mais 100% français et 100% arménien, ouais, tu vois, sûr. Qui vivent cet héritage là de manière vivante et en même temps qui s'inscrivent complètement dans un agenda républicain, qui se sentent bien armés là-dessus.
0: C'est l'une des forces et bon, comment dire. C'est l'un des nombreux aspects positifs de la France, finalement. C'est la France nous permet, bon, non sans sueur, hein, c'est très dur, hein, de monter une école, c'est très très complexe. Mais la France nous permet de monter des écoles avec, on va dire, une spécificité linguistique et culturelle, donc l'arménien, et on aurait tort de s'en priver, au contraire. La France nous donne cette possibilité, je pense que la France a de nombreuses reprises au cours, on va dire, des dernières années, montré l'affection qu'elle porte à l'Arménie, à la culture arménienne, ne serait-ce que par les prises de position politiques sur la question du génocide, mais également sur les prises de position un peu plus symboliques. On parle de Manouchian, on parle de tout ça. Donc oui, je pense que les écoles franco-arméniennes, donc Valence s'inscrit maintenant également dans ces écoles, font partie intégrante de la République française, avec cette touche arménienne qui nous tient à cœur, qui est normale. Mais ce sont, voilà, des écoles françaises. Ce sont des écoles françaises, au même titre que l'on peut trouver des écoles, on va dire, qui enseignent de l'espagnol, de l'anglais. Ben, l'école franco-arménienne est là, et grâce donc à la France, à l'État français, à la République française, nous, on a la possibilité aussi de monter ce type d'école. Il ne s'agit pas, on va dire, de rentrer dans une logique communautariste. C'est pas le cas. Je sais qu'à Amaskein aussi, il y a beaucoup d'élèves qui ne sont pas issus de la communauté arménienne, et ça se passe très bien. Et j'aimerais souligner une chose, c'est que au-delà même de l'école, faire une structure de qualité, c'est important. Tu parlais du taux de réussite au bac à Amaskein, c'est exceptionnel. Et ben, on voit que non seulement ça nous fait plaisir parce que c'est un beau symbole, et puis c'est bien pour ces élèves qui ont eu le bac, mais on voit aussi parce que la fréquentation ne cesse d'augmenter à Amaskein. À Valence aussi, c'est le cas, même si c'est une plus petite ville, on gagne des élèves chaque année. Donc c'est une école primaire. Voilà, on se contente de la primaire pour l'instant. Tout ça pour dire que la qualité des structures, la qualité des écoles apporte ensuite la quantité.
1: Bien sûr.
0: Voilà, et je pense que dans toutes les entreprises de la communauté arménienne, il faut d'abord penser en qualité, parce que lorsqu'on fait des choses de qualité, on s'efforce de faire des choses de qualité, des enseignements de qualité, les parents nous font confiance, ils voient que leurs enfants apprennent, suivent le programme de l'éducation nationale, sont dans un lieu sécurisé, Et finalement, le bouche à oreille fonctionne. Les élèves, le nombre d'élèves augmente. Et il y a derrière ça, finalement, une volonté d'aller encore plus loin. Nous, ce qu'on souhaite, comme je disais tout à l'heure, c'est plus de la survie. La culture, elle vit en diaspora. Et je voulais rajouter un dernier point. Pourquoi est-ce que j'estime que les écoles en diaspora sont importantes, spécifiquement celles de Valence, mais toutes les écoles? Parce que finalement, la diaspora, c'est peut-être l'un des seuls viviers, l'une des seules armes dont dispose l'Arménie. Difficile à utiliser, c'est un outil dont dispose l'Arménie. La diaspora se doit, de se tenir aux côtés de l'Arménie pour qu'elle soit efficace, pour qu'elle puisse apporter ce qu'il faut à l'Arménie. Il faut qu'elle soit structurée, il faut que voilà, ces jeunes enfants qui apprennent l'arménien, justement qu'ils puissent apprendre l'arménien, qu'ils puissent aller facilement en Arménie pour s'exprimer en arménien. C'est un petit peu tout ça qu'il y a dans la logique de l'école.
1: Vous avez combien d'élèves ?
0: On est actuellement donc une soixantaine d'élèves. On est actuellement donc en phase d'inscription pour l'année prochaine. Donc on va ouvrir le CM2. Donc l'école sera en complet à partir de septembre et on atteindra 70 élèves si toutes les inscriptions ou les demandes d'inscription se confirment, ce qui est bien pour une ville comme Valence.
1: Très bien. Moi, ce qui m'impressionne, c'est que c'est quand même une équipe de trentenaires quoi qui a à l'origine de ce projet et je trouve ça impressionnant parce que tout le niveau de responsabilité qu'il faut prendre pour ouvrir une école, déjà même une école en ligne, enfin j'ai pas envie d'appeler ça une école, mais même une petite formation en ligne, c'est déjà une organisation de dingue. Ouais. Mais alors en plus une école physique avec 60 enfants, avec viser l'excellence comme ça, faire des choses de qualité. Moi je me souviens que vous insistiez beaucoup sur les langues vivantes à apprendre, au-delà de l'arménien aussi. Je me souviens que l'anglais pour vous c'était un sujet important aussi. Ouais. Enfin, y a une vraie ambition et qui est portée par des trentenaires, donc c'est... qui ont en plus un autre boulot dans leur vie, quoi. Donc ça rend les choses encore plus impressionnantes.
0: Ouais, ça prend beaucoup de temps. C'est une école, c'est pas qu'une école, c'est de l'administration, c'est de l'administratif, c'est des ressources humaines aussi, parce que il y a une direction, il y a des équipes pédagogiques, des professeurs. On est des trentenaires, mais en fait, j'ai presque envie de dire que on a surtout nous donné l'impulsion, la philosophie du projet, et on a été aidés par les autres générations. Donc en fait, moi je dirais même plutôt que ça a été un projet de plusieurs générations, une impulsion des jeunes, mais une aide venue donc par les structures arméniennes aussi de Valence, donc le prêtre, le père Antranik Maljian, monsieur Asbanian dont je parlais, monseigneur Norvan qu'on ne peut pas ne pas citer, monsieur Kevork Arabian qui a financé en grande partie la construction de l'école. Mais à la base, c'est vrai que c'était on avait même la vingtaine, ouais, à la base.
1: Au moment de l'idée,
0: au moment des balbutiements du projet. Ouais, on est très content de ce qu'il en est aujourd'hui.
1: Eh ben, Stéphane, on vous souhaite énormément de réussite. Votre réussite, c'est un peu notre réussite collective. Franchement, j'espère que Valence un jour arrivera au niveau d'Amascaïn ou en tout cas. Voilà, que on est déjà très fiers de l'école de Valence, mais qu'on le sera de plus en plus. Et ça, j'en suis certaine, parce que je vois le niveau d'engagement que vous avez pour l'excellence de cette école. Donc, je pense que tout nous y emmène.
0: C'est très gentil. Ben, on espère aussi. Et on avance modestement pour que l'école continue, qu'elle se pérennise, parce que c'est pas facile. Mais je pense qu'on est sur la bonne voie.
1: Merci beaucoup, Stéphane.
0: Merci, Anaïte.

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1: Bonjour, vous suivez le journal d'IBFM, merci de m'accueillir chez vous. On le savait très malade, mais il semblait être un bloc inébranlable. Hier, on a appris le décès à 85 ans du maire d'Issy-les-Moulineaux et grand ami de l'Arménie et des Arméniens, André Santini. Élu maire d'Issy-les-Moulineaux en 1980, il aura dirigé cette commune pendant plus de 45 ans, marquant durablement son développement et son rayonnement. Au-delà de son action municipale, André Santini s'est distingué notamment par son attachement à la communauté arménienne, l'une des plus importantes d'Île-de-France. Il a soutenu de nombreux projets destinés à renforcer son dynamisme culturel et associatif, entretenant des liens étroits avec ses représentants depuis de nombreuses années. André Santini a été un compagnon de route de la cause arménienne durant près de 50 ans, sans avoir jamais varié sur son engagement et sur sa fidélité. Avant même d'être maire, en tant que député, il fut l'un des premiers à l'Assemblée nationale qui demandèrent une loi de reconnaissance du génocide des Arméniens, à un moment où personne n'en parlait. Il fut aussi un partisan infatigable de la lutte contre la négation du génocide des Arméniens. Sous son impulsion, Issy-les-Moulineaux s'est jumelé avec la ville d'Etchmiadzin, siège spirituel de l'Église apostolique arménienne et cœur religieux de la nation arménienne, et avait été dans les premières villes à inaugurer un khachkal comme monument dédié à la mémoire des victimes du génocide. Tant que sa santé le lui a permis, André Santini était de toutes les mobilisations pour l'indépendance de l'Arménie ou de l'Artsakh, au dîner du CCAF, aux cérémonies officielles, aux inaugurations de monuments ou aux événements associatifs. Il répondait toujours présent. Gravement malade, il avait encore été réélu, ainsi que ses fidèles adjoints, dont Arthur Khandjian, dès le premier tour des municipales, sans même avoir fait campagne depuis sa chambre d'hôpital. Né le 20 octobre 1940 à Paris, dans une famille modeste d'origine corse, André Santini avait grandi à Courbevoie. Diplômé en droit, en sciences politiques et en langue japonaise, il avait construit une carrière politique exceptionnelle, marquée notamment par ses fonctions ministérielles et parlementaires. Mais c'est avant tout comme maire qu'il aura marqué son époque, incarnant pendant plus de 4 décennies une certaine idée de la proximité entre les élus et les citoyens et l'humour en politique. À sa famille, à ses proches, aux habitants d'Issy-les-Moulineaux et à tous ceux qui l'ont côtoyé, au cours de son long parcours public, IBFM présente ses plus sincères condoléances. Le gouvernement arménien a intensifié les arrestations de ses détracteurs pour des délits d'expression présumés à l'approche des élections législatives du 7 juin, a indiqué l'Observatoire international de la démocratie en Arménie, YODA. Lors de sa deuxième mission d'enquête dans le pays, Yoda a également documenté ses allégations d'ingérence étrangère dans des élections, des cas répétés de détournement de fonds publics à des fins électorales par le parti au pouvoir contrat civil, et de nombreux témoignages faisant état de craintes de représailles parmi les électeurs, notamment les fonctionnaires, s'ils soutiennent les candidats de l'opposition. Le Premier ministre Nicole Pachinian est responsable de la situation préoccupante que connaît le pays, notamment des poursuites engagées contre ses détracteurs et du climat électoral hostile marqué par ses attaques verbales contre les citoyens ordinaires qui expriment leur opinion, a déclaré Sarah Lee Watson, membre du conseil d'administration de YODA. Le gouvernement a le devoir de garantir à chaque citoyen arménien la sécurité et la liberté de critiquer le Premier ministre et de contester la politique gouvernementale, aussi offensante que soient ses critiques, a déclaré la juriste. La deuxième mission d'enquête de YODA s'est rendue en Arménie du 22 au 27 mai et comprenait une délégation d'experts internationaux dont les avocats spécialisés en droit humain Philippe Kalfayan, Sarah Lee Watson et Diana Kearney, ainsi que l'ancien député canadien Brian May. Outre des rencontres à Yerevan avec la commission de prévention de la corruption, le groupe s'est rendu à Orazdan, Sevan, Injevan, Dilijan, Vanazor, Spitak et Gyumri pour rencontrer des représentants locaux des partis politiques, des avocats, des observateurs électoraux et des organisations de la société civile. YODA a documenté plusieurs nouveaux cas d'arrestation de critiques du gouvernement, avec dans plusieurs cas des infractions vagues fondées sur la liberté d'expression en vertu du code pénal. Le gouvernement n'a pas à poursuivre en justice ceux qui le contestent simplement parce qu'il les critique lui déplaisent. Il ne devrait pas non plus étouffer un débat politique légitime en prétendant qu'il s'agit d'un complot visant à renverser le régime, a déclaré Brian May, membre du conseil d'administration de YODA. Une campagne électorale tendue ne saurait justifier que le gouvernement se soustrait à son obligation de protéger la liberté d'expression politique et s'abstienne d'utiliser son pouvoir de poursuite pour faire taire les critiques. YODA réitère sa recommandation antérieure selon laquelle le Parlement devrait modifier le code pénal afin d'abolir les restrictions vagues fondées sur la liberté d'expression telles que hooliganisme ou appel au renversement du gouvernement qui donnent lieu à des abus et portent atteinte à la liberté d'expression des citoyens arméniens. Deuxième critique sur la sincérité du scrutin. Le parti au pouvoir contre Assibille semble avoir à plusieurs reprises détourné des fonds publics pour financer sa campagne électorale en vue des prochaines élections. En particulier, des employés d'établissements scolaires proches de contrats civils auraient mobilisé élèves et enseignants pour soutenir les activités du parti en violation des interdictions légales faites aux agents publics de participer à des activités politiques dans l'exercice de leurs fonctions. Rien n'indique que le gouvernement ait mené une enquête sur ces affaires. Yoda cite ainsi un meeting à Abaran le 13 mai, un meeting à Armaville le 15 mai, un meeting à Verina Charak le 21 mai. Les membres des partis d'opposition interrogés par Yoda ont fourni de nombreux témoignages détaillés similaires à ces événements, suggérant que ces pratiques n'étaient pas des incidents isolés, mais s'inscrivaient dans une tendance plus large observée dans plusieurs régions pendant la campagne électorale. Troisième facteur, le recours à la peur et l'intimidation de la part des représentants du gouvernement et par des inquiétudes généralisées quant à une possible ingérence étrangère dans le scrutin. Dans au moins 10 entretiens, des membres des partis d'opposition ont rapporté que la peur et l'intimidation étaient selon eux la principale raison pour laquelle les électeurs évitaient de participer à des rassemblements politiques, d'être vus en compagnie des candidats de l'opposition, voire de voter. Ils ont notamment fait état à plusieurs reprises de craintes exprimées par des employés municipaux et de l'administration, en particulier des enseignants, des policiers ou des agents des services publics, d'être sanctionnés par leur hiérarchie ou contraints à la démission s'ils semblaient soutenir les partis d'opposition. Par ailleurs, tous les membres de l'opposition interrogés ont déclaré se croire surveillés par les services de l'État. Des allégations d'écoute téléphonique et de mise sur écoute des bureaux de campagne ont été formulées. Les interactions agressives et brutales du Premier ministre Pachinian avec les électeurs, documentées dans des vidéos devenues virales, sont apparues à maintes reprises comme un facteur contribuant à la peur des électeurs et à un climat d'intimidation envers les critiques du gouvernement. Une grande partie de sa rhétorique violente a ciblé les réfugiés arméniens d'Arsar, exploitant le ressentiment populaire face aux conséquences de la guerre sur les citoyens arméniens. Le rapport détaille chacun de ces incidents depuis le 22 mars et la scène avec une femme et son enfant dans le métro d'Yerevan. Quatrième facteur, les allégations d'influence étrangère. Les débats politiques qui animent le pays semblent être principalement marqués par des allégations concurrentes d'influence étrangère, d'allégations à des puissances étrangères et de manipulations électorales. Il s'agit notamment d'allégations de campagnes secrètes visant à inonder l'espace public de messages pro-gouvernementaux ou anti-gouvernementaux, ainsi que des déclarations alarmistes concernant les politiques qui découleraient de la victoire des partis politiques en lice. Parallèlement, l'environnement informationnel est de plus en plus saturé de contenus manipulateurs et souvent invérifiables diffusés sur les réseaux sociaux, les chaînes Telegram et les médias en ligne. On y trouve des récits trompeurs, des contenus sélectivement édités, des campagnes de désinformation coordonnées et des contenus suspectés d'être générés ou manipulés par l'intelligence artificielle, ciblant aussi bien le parti au pouvoir que l'opposition. Bien que l'authenticité et la crédibilité de certains de ces rapports et documents aient été contestés, ils contribuent néanmoins à influencer le contexte électoral et le discours politique. Plusieurs organisations de la société civile ont exprimé leur vive inquiétude face à un complot du gouvernement russe visant à corrompre et à faire pression sur des électeurs arméniens résidant en Russie afin qu'ils se rendent en Arménie pour voter pour le parti Arménie Forte que le parti au pouvoir accuse d'être soutenu par le gouvernement russe. Le service de renseignement extérieur arménien a été le premier à faire état de ce complot le 10 mars 2026, affirmant que le service fédéral de sécurité russe, FSB, faisait pression sur des hommes d'affaires arméniens pour qu'ils rémunèrent 80 000 électeurs arméniens afin qu'ils se rendent en Arménie pour soutenir Arménie Forte. Mais rien ne semble venir étayer cette thèse. Par contre, des responsables américains et européens se sont également exprimés sur l'élection en Arménie, apportant publiquement leur soutien à Nikol Pachinian. Plus récemment, le 28 mai, le président Donald Trump a publié un tweet lui apportant un soutien sans faille. De même, lors du sommet de la communauté politique européenne à Yerevan au début du mois de mai, le président français Emmanuel Macron a ouvertement reconnu et défendu son soutien politique au Premier ministre Nikol Pachinian, déclarant lors d'une conférence de presse qu'il maintient ce soutien et qu'il soutient ouvertement Nikol Pachinian et sa politique. Ces élections se déroulent dans un contexte difficile, marqué par des accusations et contre-accusations d'ingérence et de manipulation étrangère et par un manque de débat sur les programmes et les projets nationaux que chaque parti proposera au pays s'il est élu, a déclaré Philippe Yalfayan, membre du conseil d'administration de Yoda, qui vient confirmer ce que nous indiquons régulièrement dans nos éditions, à savoir que le pouvoir met tout en œuvre pour se maintenir et influencer le vote, sans avoir la crainte de la moindre poursuite en justice, alors que l'opposition est elle maintenue sous pression de la police et de la justice dans la campagne électorale. On mesurera dimanche soir si cette politique délibérée aura eu un résultat sur les électeurs. En tous les cas, la révélation d'Alain Simonian hier soir dans un débat avec Anna Grigorian va peut-être changer la donne. En effet, le président de l'Assemblée nationale a indiqué que la route Goris-Kapan avait été rendue à l'Azerbaïdjan sur décision du gouvernement arménien, alors que jusqu'à présent, cela avait été présenté comme une avancée en territoire arménien des forces azerbaïdjanaises qui occupent ainsi illégalement 120 km² du territoire souverain de l'Arménie. Et dans ce cas, coupe la route Goris-Kapan, obligeant les habitants à un long détour. Un aveu qui vient contredire les affirmations que ces territoires seront réclamés par l'Arménie dans le cadre du processus de délimitation de la frontière, puisque d'ores et déjà, c'est l'Arménie qui les a donnés à l'Azerbaïdjan. Une révélation qui met à mal tout le narratif du pouvoir dans ces négociations. Fin de ce journal, restez informés et à l'écoute de RIPFM. Météo, de la pluie aujourd'hui sur Paris où il fera de 15 à 21 degrés. Des éclaircies puis des orages sur Lyon, Valence et Marseille, qui ne sera touché qu'en fin de journée. Il fera de 17 à 23 degrés à Lyon, de 16 à 25 degrés à Valence et de 20 à 24 degrés à Marseille. À Goris et Kapan, dans le Sunique, la journée sera ensoleillée et il fera de 10 à 20 degrés. Belle journée à tous!

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nous, chers auditeurs, c'est Aren ce matin sur Hype FM pour votre instant musical. J'espère que vous allez bien et que vous êtes prêts à passer un excellent moment en notre compagnie. Alors, rien que pour vous ce matin, une émission en béton avec entre autres Joseph Krikorian, Noné Sayan, André ou encore Sirucho. Mais faisons un bond vers le passé avec le regretté Arama Sadrian. Un titre qui fait du bien, qui réveille et que vous connaissez forcément tous. Il s'agit de l'incontournable Los Angeles. Bon réveil, vous êtes bien sur Hype FM.

Allez, on continue notre programmation avec The Beau Gosse de la chanson arménienne, j'ai nommé André. Rythmique moderne, instrument traditionnel, tout y est dans ce titre. On s'écoute tout de suite André avec Nanar, c'est parti.

bienvenue à ceux qui nous rejoignent. Nous sommes en plein cœur de votre instant musical sur Hype FM. On continue notre playlist avec un chanteur bien aimé, Joseph Grigorian, avec Yerkeres Kezamar. Pour le coup, ça serait Yerkeres Tsezamar. Rien que pour vous, chers auditeurs. C'est parti, on s'écoute.

pas une, mais deux bombes ce matin pour vous réveiller. Il s'agit de Sophie Mkhayan en duo avec Sirucho. C'est l'instant R&B. Arjanie, c'est le titre que l'on s'écoute tout de suite. Vous êtes bien sur Hype FM, chers auditeurs.

Voilà un titre plein de soleil. Il s'agit de Nune Esayan qui interprète Nune Ari Insire. Ça fait du bien de se jeter des fleurs parfois, non? Allez, je vais vous voir vous déhancher sur Nune. C'est parti, on monte le son.

C'est déjà fini, chers amis. C'était Arène ce matin sur Hype FM pour votre instant musical. J'espère que vous avez passé un excellent moment avec nous. Tout de suite, la suite des programmes sur Hype FM. Restez bien à l'écoute. Quant à moi, je vous souhaite une excellente journée. Je vous fais plein de batiks. Portez-vous bien. Ciao.

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